0: aussi, petite humiliation, c'est le prénom oublié. Quand tu croises quelqu'un que tu connais bien, tu lui présentes par exemple ta compagne.
1: Alors ça.
0: Donc Nathalie, je te présente.
2: Je l'ai tellement vécu. Et
0: vous êtes déjà rencontrés ou pas?
2: Et lui, il le fait exprès. Il en joue, le chef, là.
3: Comme il sait que j'ai du mal à retenir les prénoms, à chaque fois, il dit Pietre, c'est comment il s'appelle?
1: Non, moi, je fais pas ça. Moi, je fais pire. Je fais pire parce que comme je les ai oubliés, les prénoms, je fais. Présentez-vous.
3: Oui, alors ça c'est génial.
1: Alors là, je suis nul aussi.
0: Et c'est dans les deux côtés, parce que l'autre, du coup, elle se prend aussi une petite humiliation, et toi de ton côté aussi. Donc
3: ça fait 15 ans qu'on travaille ensemble.
1: Ah, mais les prénoms, c'est terrible pour moi.
0: Un classique, le message envoyé à la mauvaise personne, tu te plains de ton patron, à ton patron. Tu envoies un message genre il me saoule ce mec, parce que, t'as vu, ça dégaine en
1: plus. Tu sais pourquoi? C'est l'association d'idées. C'est-à-dire qu'en fait,
0: directement.
1: Tu penses à machin, tu penses à dire du mal, et au moment de l'envoyer, comme ton cerveau il est moyennement concentré, tu l'envoies à la personne que t'as en tête.
0: Et là tu vois que ça m'est distribué et lu tout de suite.
4: Je sais pas si ça vous a déjà fait, mais moi ça m'est déjà arrivé de faire des captures d'écran, c'est pour montrer à quelqu'un.
1: Et de renvoyer la même.
4: Et dire regarde ce qu'il m'envoie ce connard, et en fait tu l'envoies à la personne.
5: Et le pire maintenant, c'est avec les groupes WhatsApp. T'oublies que le gars concerné, il est
3: dedans,
5: groupe, vu qu'il y a trois groupes. Et t'envoies le message, le gars, il est dedans.
1: Ah, mais moi, ça m'est arrivé. Moi, je vous avais raconté à Saint-Tropez,
5: un
1: patron de discothèque qui avait voulu nous faire payer un alcool hors de prix. Et je m'étais fâché parce qu'il n'avait pas prévenu. C'était un restaurant. Un restaurant. Et je me suis fâché. Et je suis parti du truc. Et le soir, je rentre dans le groupe. Un groupe de copains dans lequel il y avait des DJ que vous connaissez bien et tout. Et là, le monsieur s'appelait Franklin.
5: Oui.
1: Pour la petite histoire, il se reconnaîtra. Et je dis, ça me fait bien mal au cul.

0: Sur une vipère, ça va pas être.
1: Bah oui, ça va faire bizarre.
2: Pourquoi je l'ai mordu, bordel? Pourquoi je l'ai mordu?
1: Ah bah ouais, si vous étiez au courant des symptômes et des risques là que vous auriez encouru, vous ne l'auriez pas fait. Vous ne l'auriez pas mordu, Madame Aubry.
2: À choisir, j'aurais dû mordre Philippe Poutou. Bah oui.
1: Pourquoi?
2: Bah j'aurais été tranquille, j'aurais dormi tout le temps.
1: Ouais.
2: Je me serais réveillé tous les 4 ans.
1: C'est ça.
2: Bon, allez. Je vous laisse.
1: Quoi? Quoi? Ouh là, ça va pas fort.
2: Oh, ah non, moi un tunnel avec la lumière.
1: Oh non, elle part et nous quitte. 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

0: d'une couille, un shampoing de la marque and then chouchou and then louche and then loulou and louer and then lou and then Yann Muller and head and moi Boudère ah, oh non de Dieu c'est pas vrai, un shampoing de la marque et la chouchou trois shooters ah là
1: pas trois shooters
2: and then shooter
0: oh je n'y arrive, écoutez Maryse, je préfère rendre les gants,
2: oui.
0: Je n'y arriverai pas, écoutez, achetez du dope et me faites pas chier.
2: Voyons, soyez polis.
0: Au revoir Maryse.
2: Au revoir Pierre.
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0: C'est vrai.
1: Passé chez Carrefour juste avant. T'aurais pris deux sauts des bons là.
0: C'est vrai, c'est vrai. C'est vrai, Clément, qu'il y a beaucoup de gens qui se font des luxations. C'est vrai que se faire un club sandwich, c'est quand même. Voilà. Alors bon, tout cela a un prix, hein, parce que t'es là, t'es en bateau, donc tu te fais un club sandwich.
2: Oui, mais le bateau, s'il a, lui, il paye que le gars qui fait les sandwichs.
0: Ah oui, il paye le gars du sandwich.
2: Oui, bon, c'est pas, ça doit pas être mis en volant.
0: Alors, la journée avec le chef Hervé, pour les clubs sandwich.
3: Il facture 750 euros la journée. De quoi générer en été un chiffre d'affaires de 10 000 euros par mois.
0: Donc
4: 750
0: donc
4: euros.
0: Donc, il a payé 750 euros pour avoir un club sandwich sur des mots coupés en deux. Et donc, d'accord.
2: Ouais, c'est ça.
0: C'est-à-dire que t'es, quand t'as des, du blé, à un moment donné, t'es devenu con.
2: Ouais.
0: Voilà, ah, je parle, tu parles d'un ami à moi, là, en plus, quand je dis ça.
2: Non, ouais.
0: Mais parce que, honnêtement, il y a un moment, quand t'as trop, si t'as trop d'argent, donnant aux autres, mais de là à dépenser 750 boules parce que t'es pas capable de te faire un sandwich.
2: Ah, puis, pas très bon.
0: Donc, c'était pas bon. Clément, le riche homme d'affaires, a donc dépensé 750 euros pour manger.
2: Des croque-monsieur.
0: Des croque-monsieur. Non, même pas des croque-monsieur, un croque-monsieur, c'est cuit. Des clubs de sandwich.
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0: Cathy est entrée dans l'histoire. Eh oui, le Français devient à 22 ans le premier tennisman tricolore à remporter un tournoi aussi majeur depuis Tsonga en 2014. Ça fait 12 ans. Il est même plus jeune à le faire. Bon, du coup, bah, s'il suit de son gars dans 5 ans, il fait une pub pour Kinder Bueno.
1: Bravo.
0: Et voilà. On mettra la même musique.
1: On continue. Moi, je pense que cette musique, elle est répertoriée à Tagadagadagada.
0: Oui, c'est ça.
1: Remets-la. Pour moi, c'est la musique Tagadagada. Regarde, attention.
2: Elle a été déposée comme ça, là, ça c'est moi.
1: Si vous la cherchez sur Spotify, c'est Tagadagadagada.
0: Ah oui, avec les fous.
1: Allez, on termine avec du football et un transfert.
0: On va parler d'un Français, il s'appelle Siddiqui Chérif. Il vient de signer en Angleterre dans le club de Coventry. Et pour que les supporters le connaissent mieux, ils lui ont posé des questions. Quel est ton joueur préféré? Il répond Ronaldo, Mbappé. Et à la question, trois mots pour décrire ton jeu, écoutez.
3: Three words to describe your game.
1: Question.
0: Alors, qu'est-ce qu'il a répondu? Trois mots pour
1: Describe your game. Les dribbles.
0: Bon. Et bah, écoutez sa réponse.
3: Three words to describe your game.
4: I like pizza.
1: I like pizza. Ça fait trois mots.
0: Ah, il est bon, lui.
1: Eh, bien sûr.
0: Attaquant.
1: Allez. Bien sûr. On va terminer avec un concours insolite. Allez.
0: Direction Castelnaudary pour le concours du plus gros mangeur de cassoulet. C'était samedi et les participants devaient terminer le plus rapidement possible un cassoulet de 2,5 kilos. Et bien le gagnant l'a fait en moins de 6 minutes. Bravo à lui.
1: Bravo.
0: Ah ouais, c'était samedi. Bon, le problème c'est qu'au réveil hier, bah c'était ça.
1: Ah oui.
0: Attendez,
1: il est pas fini.
0: Ouais.
1: Eh oui.
0: Faut y aller.
1: Attendez, il est pas fini. Il est vers la fin là. Il est dernier.

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1: Si vous aimez les jeux vidéo, il y a un jeu qui cartonne, c'est GTA. C'est le jeu qui a révolutionné le jeu vidéo. C'est-à-dire que c'est le jeu où vous écrasez des gens. Moi, je m'arrêtais au feu rouge quand je faisais GTA. Ouais. Donc,
2: oui, ce qui n'a aucun intérêt.
3: Il a joué avec des bouées.
1: Puis une fois, j'ai écrasé quelqu'un.
2: Je me suis excusé.
1: Il
2: a fait un constat.
1: Mauvaise nouvelle. Le jeu est officiellement repoussé.
2: Encore,
1: pour la troisième fois, au 19 novembre 2026.
2: Mais ça va être un truc de fou à la sortie. Hein.
1: Vous savez ce qui va se passer ? Alors, il y a déjà eu des simulations qui ont été faites. Quand il va sortir, la consommation mondiale d'énergie va augmenter toutes les heures qui suivent la sortie.
3: C'est sûr. Bah, oui.
1: Les réseaux sociaux seront inondés pendant minimum 3 mois. 50% des échanges se feront sur GTA 6.
2: Wow.
1: Le coût de production du jeu sera rentabilisé en moins d'une semaine, rien qu'avec la vente.
2: Alors qu'il a coûté, ça a coûté une fortune. Hein.
1: Les ventes de consoles vont exploser et des couples vont sans doute se séparer.
2: Tu m'étonnes.
3: Il y a même des enfants qui n'iront pas à l'école. Hein.
1: En exclu, on sait ce qu'il va y avoir dans GTA 6 qu'on ne pouvait pas faire dans GTA 5.
2: Ah.
1: Du motocross.
2: Ouais.
1: Bah, on pouvait en faire du motocross. Ah bah si, on pouvait en faire. Ouais. Du kayak.
3: Ça, on pouvait pas.
1: Jouer au billard.
2: Ah ouais.
1: Mini-golf. Ah, c'est génial. Plongée sous-marine. Pas Le Pen, hein. Plongée sous-marine. Aller à la salle de sport.
2: Ouais.
1: Et on pourra même faire de la pêche au moulinet.
3: C'est nul.
1: C'est première version. Tu volais des voitures, t'allais aux prostituées, maintenant tu vas faire de la pêche au moulinet.
2: Ça a changé, les gars.
1: Alors, moi, je vais vous donner en exclusivité ce qu'on pourra peut-être faire dans GTA 7.
2: Ah.
1: Moi, j'ai l'étape d'après.
2: Ok.
1: Monter une armoire Ikea.
2: Oh, ouf.
1: Inscrire ses ados sur Parcoursup.
4: Ah, bah ça, attends, galère.
1: Ça prendra des soirées entières. Aller à la déchetterie en faisant attention de ne pas mélanger le métal et le plastique dans la bonne poubelle. Assister à un match de foot dans le froid et sous la pluie. Chercher un dermatologue sur Doctolib et attendre 6 mois pour avoir un rendez-vous. Et tu ne pourras pas continuer ton jeu tant que tu n'as pas ton rendez-vous.
4: Oh là là.
1: Remplir sa feuille d'imposition avec une option de 10 euros supplémentaires pour obtenir le formulaire non simplifié.
2: Ça a changé. Hein. Wow. Ça a changé, c'est plus la même. Hein.
1: Voilà, c'est fou. C'est fini le grand chauve musclé avec des tatouages partout. Bientôt, nouveau personnage, ce sera François Hollande. Tu seras en scooter. Oh là là.

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1: L'info qui est tombée ce matin, on apprend que depuis le début de l'été, des véhicules immatriculés en Île-de-France.
2: Oui.
1: 92, 75, ouais, 93, 94,
2: 95
1: ont été rayés dans la commune de Plobanalec, Léconil.
2: Ah. Wow.
3: Ouais, ouais, ouais.
1: À quelques kilomètres de Penmarche.
4: Ouais.
1: Voilà.
4: Penmarc.
1: Où on pourrait lire dessus, c'est écrit, c'est écrit à la clé.
5: Aïe, aïe, aïe.
1: Non aux Parisiens ou Parigo dehors.
4: C'est ça que j'ai laissé,
5: sur la
4: moi, j'ai laissé ma plaque en 22, moi.
6: Mais en plus, c'est bête parce que nous, par exemple, on habite à Paris, mais on n'est pas de Paris. Donc quand on rentre chez nous, on est matriculé email de France, mais...
4: Pas moi.
1: T'as pas laissé la plaque de Limoges, toi?
6: Eh non.
1: Ah ouais, t'aurais dû.
6: Ouais, j'aurais peut-être dû.
1: Tu sais, les gens, ils sont prêts à te klaxonner sur le périph', ils voient la plaque Limoges, ils font « Ah, le pauvre !»
4: Non, ils écrivent « Viens avec nous !»

0: Des...
1: Oui,
0: des
1: cons.
0: Des cons.
2: Non.
3: Mais si oh, on... ça
4: Il y en a.
2: Non, mais
4: il n'a.
2: Non, mais on peut quand même. Je vous le disais, on peut quand même pas. Il y a quand même, quand il y a des arrivées massives des vacances parisiennes, si, il y a quand même un comportement du Parisien qui déboule en vacances qui fait quand même un peu plus de bruit que le reste. Tu peux pas l'ignorer.
4: Ouais,
2: me dis pas que quand tu fais du ski, tu choisis la semaine des Parisiens, toi ?
4: Non, oui, effectivement.
2: Bon, bah merci.
4: Ouais.
2: Parce que voilà.
4: Les Marseillais n'ont pas une bonne réputation non plus. Hein.
0: C'est ça. Mais les Anglais, pareil, ils sont relous aussi.
1: Mais le Marseillais...
0: Tu vas par là, même le Hollandais, il est chiant en vacances.
2: Les Allemands, alors que les Picards... Nous, on nous met sur des skis. Pouah, on te descend tout ça en boule de neige.
0: Ouais, c'est un bêtisier.
2: Mais sauf que nous, on mange en descendant.
0: Ouais,
2: bon, alors, il n'est jamais bon de se promener en Bretagne avec une plaque parisienne, donc c'est l'info à retenir. Ouais. Mais les malfrats bretons ont vandalisé d'autres voitures. Il paraît que sur une voiture immatriculée en Normandie, ils ont gravé pas de beurre doux ici, c'est que du salé. Sur une voiture immatriculée à Nantes, ils auraient écrit à la clé rentre chez toi, on est voisins, mais pas copains.
0: Exactement.
2: Sur une voiture immatriculée dans le Var, ils ont gravé retourne sous ta boule de feu dans le ciel, fils de Satan. Mais évidemment, le breton est aussi sympa avec pas mal de régions, notamment sur une voiture immatriculée à Strasbourg. Ouais. Ils auraient gravé bienvenue visiteur du bout du monde. Et sur une voiture immatriculée dans le Pas-de-Calais, il y aurait écrit passe boire l'apéro, copain alcoolo. Pour résumer le mieux, c'est de mettre une plaque corse. Parce que tu peux te faire piquer ta voiture, mais le 2B, il fait tellement peur à tout le monde que les gars te la rendent le lendemain avec les clés. Polichée, nettoyée.

0: pour résumer le mieux, c'est de mettre une plaque corse, parce que tu peux te faire piquer ta voiture, mais le 2B, il fait tellement peur à tout le monde que les gars te la rendent le lendemain avec les clés polichées, nettoyées. Il y a le plein et ils te la mettent à l'éléphant bleu.
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3: Notre premier champion, c'est un individu qui portait un masque de Chucky, tout ça pour faire flipper tout le monde. Rassurez-vous, c'est pas en France, c'est en Pennsylvanie, en pleine nuit. Et alors, d'abord, il s'est vu refuser l'entrée du Dunkin' Donuts. Donc, il à cause de son masque. Alors, il a pas aimé. Il s'est mis à poursuivre une joggeuse en lui demandant « Es-tu prête à mourir ?» Ce qui est quand même relativement angoissant. La victime s'est enfuie en hurlant de peur et s'est même blessé à la jambe. L'homme de 22

0: paraît que ce serait peut-être pas un masque. Les gens, il y a des gens, il y a des rumeurs qui disent que ce serait Afida Turner au réveil sans maquillage. Et c'est sans pareil, filtre, hein. Voilà. Et du coup, ils l'ont relâché. Ils ont dit non, mais ça, c'est pas votre faute. Deuxième champion, c'est une famille britannique. Pendant 6 mois, ils ont franchi le péage de Saint-Maurice-Colombier sur l'A36 dans le Doubs sans jamais payer. Vous voyez quand je vous disais.
1: Alors, comment ils faisaient?
0: Alors, je vous explique. Leur technique, elle consistait tout simplement à.
1: Bah, défoncer la barrière.
2: Ah, bah, c'est ça, en dessous. Tu passes derrière. Bah,
1: c'est en Lamborghini, ils passaient en dessous.
3: Non, c'est ça, une voiture plate.
0: Et non, à lever la barrière avec les bras, tout simplement.
1: Ça se lève, ça marche?
0: Bah, visiblement oui. Les trois véhicules de la même famille étaient concernés. Leur manège s'est quand même arrêté au mois d'août, là, grâce à une patrouille du peloton motorisé qui a mis en place un contrôle au péage suivant. Ils ont été repérés par des caméras. Ils ont réglé une facture de 3000 euros.
1: Ah oui, les caméras.
3: Oui, quand même.
1: Mais je savais pas que vous pouvez lever les barrières.
2: Pas moyen plus.
0: Avec les caméras, c'est bon. De toute façon, tu l'as pas, t'as pas le son.
4: Non, il est pas arrivé.
0: C'est con parce que c'était bien. Et enfin, mais pourquoi il est pas arrivé? Tu l'as fait tout à l'heure?
4: Si, je l'ai, mais je l'ai pas arrivé ici dans le studio.
0: Tu vois, entre ça, mon code qui est pas là, les logos qui sont pas dans les écrans.
4: On essuie les pas.
3: À l'internet.
0: Moi, je vais envoyer un fax à l'internet, ça veut dire que ça va mal se passer. Et enfin, champion du jour, c'est un couple de malgaches. Ils se baladaient en forêt déguisés en chèvres. Me demandez pas pourquoi. Me demandez pas pourquoi, on n'est pas au courant.
4: Ça fait beaucoup d'infos là.
0: Ah, un couple de malgaches déguisés en chèvres, c'est vrai que c'est pas le rapport. Se croyant à l'abri des regards, ils se sont dit tiens, on va avoir des rapports sexuels, ce qui ne gênera personne puisqu'on est déguisé en
2: chèvres.
0: Sauf que, passé par là, des chasseurs qui leur ont tiré dans le cul, les prenant pour 10 gibiers, les victimes ont été transportées d'urgence.
2: Mais quelle idée de merde!
0: À l'hôpital. C'est quand même, franchement. Vous pensez qu'ils ont pu finir? Non, mais c'est la vraie question. Est-ce que vous pensez qu'ils ont eu le temps de

0: Ouais.
1: Bonne journée mondiale de la langue portugaise à tous.
0: Ah bah voilà, merci.
1: Vive le Portugal. Ah.
0: ça va, il est cool, il est cool. Ça va, monsieur le président, vous, ça va de votre côté? Alors, il y a une proposition qui fait parler en ce moment, hein?
1: Et moi, on me demande pas si je vais bien.
0: Ah bah si, pardon.
1: Non.
0: Si, je demandais.
1: C'est le président, et ça vous en touche une sans faire bouger l'autre.
0: Non, pardon, mais si, j'ai demandé. J'ai dit, comment ça va, monsieur le président? Parce qu'on est un peu pressé, c'est pour ça. Alors, comment allez-vous, monsieur le président? Oh là là.
1: Écoutez, ça va.
0: Voilà.
1: Un peu ballonné avec ce changement soudain de température.
0: Ouais, d'accord.
1: Wow. Bim, balle de match, Félix Lebrun, je sers.
0: Attendez, non. Non, monsieur le président, non. Non. Monsieur Macron, vous avez sûrement entendu parler, je parlais d'autre chose, du congé climatique. Vous savez, l'idée serait de permettre aux Français de ne pas travailler en cas de conditions météo extrêmes. Votre réaction?
1: Non mais puis quoi encore? Vous ne voulez pas un congé flemme aussi? Non mais vous avez craqué votre slip ou quoi?
0: C'est pas nous, c'est Marine Tondelier, la patronne des écologistes, qui a proposé ça.
1: Mais pour qui elle se prend? C'est n'importe quoi. Voilà, je vous le dis. Parce qu'il y a du verglas, on ne va pas bosser? Non mais on va où? Imaginez si ça se passe comme ça. Chérie, je suis en week-end demain. Mais on est mardi. Oui, mais il y a du brouillard jusqu'à vendredi. Eh, c'est bon, vous m'avez saoulé. Là. Tiens, là, ça fait du brouillard.
0: Non, écoutez, faut arrêter. Vous n'y croyez pas, ça ne se fera jamais alors.
1: Disons que si on commence à adapter le travail à chaque flocon, on va finir par négocier avec la météo. Excuse-nous, l'orage, tu peux revenir mardi? J'ai un mariage ce week-end, j'aimerais me reposer. Non, pas comme ça que ça fonctionne. Crois-moi qu'à l'époque, on m'emmenait à l'école alors que le pare-brise de la Renault Fuego était encore gelé. Donc stop. Faut arrêter de prendre des cons pour les... Faut arrêter de prendre des cons pour les...
0: Non.
1: Faut arrêter de prendre des gens pour les...
0: Cons.
1: Bon, ouais, vous m'avez saoulé. J'ai raccroché, ça m'a tendu.
0: Allez.
1: Tiens, orage dans la vallée du Cotentin, ça c'est cadeau. Allez, bonne journée à tous. 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Bonne journée.
0: Bonne journée.
1: On va faire chier, ceux-là. Merde, j'avais pas raccroché.
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0: Non, parce que c'est 4 jours avant. Donc, ils seront tout seuls,
1: ouais,
0: les gars.
1: Quand même, hein.
2: Donc, oui, mais ouais. Imagine, ça bug, il a raison. Donc, vous avez compris, du 1er août au 14 novembre, 5 jours avant la sortie officielle du jeu grand public, ils auront un accès privilégié et ils pourront jouer avant tout le monde, mais s'ils re-signent entre 2 et 6 ans de plus.
0: Ouais, mais pendant 4 jours, tu fais le malin, là. Enfin, tu parles plus à personne, hein, par contre. Hein.
2: Moi, si les chefs sont joueurs, moi, je te coupe Internet.
0: Ouais. Pendant 4 jours.
2: Pendant les 4 premiers jours. Hein, je te le remets le 5e jour. Et là, t'as
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0: Alors,
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0: latine. Et on fait dans l'histoire. Eh oui, le Français devient à 22 ans le premier tennisman tricolore à remporter un tournoi aussi majeur depuis Tsonga en 2014. Ça fait 12 ans. Il est même plus jeune à le faire. Bon, du coup, bah, s'il suit de son gars dans 5 ans, il fait une pub pour Kinder Bueno.
1: Bravo.
0: Et voilà. On mettra la même musique.
1: On continue. Moi, je pense que cette musique, elle est répertoriée à Tagadagadagada.
0: Oui, c'est ça.
1: Remets-la. Pour moi, c'est la musique Tagadagada. Regarde, attention.
2: Elle a été déposée comme ça, la SACEM, moi.
1: Si vous la cherchez sur Spotify, c'est Tagadagadagada.
0: Ah oui, avec les...
1: Allez, on termine avec du football et un transfert.
0: On va parler d'un Français, il s'appelle Siddiqui Chérif. Il vient de signer en Angleterre dans le club de Coventry. Et pour que les supporters le connaissent mieux, ils lui ont posé des questions. Quel est ton joueur préféré? Il répond Ronaldo, Mbappé. Et à la question, trois mots pour décrire ton jeu. Écoutez.
3: Three words to describe your game.
1: Question.
0: Alors, qu'est-ce qu'il a répondu? Trois mots pour
1: Describe your game. Les dribbles.
0: Bon. Et bien, écoutez sa réponse.
3: Three words to describe your game. I like pizza.
1: I like pizza. Ça fait trois mots.
0: Ah, il est bon, lui.
1: Eh, bien sûr.
0: Attaquant.
1: Allez. Bien sûr. On va terminer avec un concours insolite. Allez.
0: Direction Castelnaudary pour le concours du plus gros mangeur de cassoulet. C'était samedi et les participants devaient terminer le plus rapidement possible un cassoulet de 2,5 kg. Et bien le gagnant l'a fait en moins de 6 minutes. Bravo à lui.
1: Bravo.
0: Ah ouais, c'était samedi. Bon, le problème c'est qu'au réveil hier, bah c'était ça.
1: Mais oui.
0: Attendez,
1: il est pas fini.
0: Ouais.
1: Mais oui.
0: Faut y aller.
1: Attendez, il est pas fini. Il est vers la fin là.
0: Ah,
1: il est
0: dernier.
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1: L'eurodéputée insoumise Manon Aubry l'a dit il y a quelques jours, elle a été mordue par un serpent pendant ses vacances. Publication évidemment, qui a fait beaucoup réagir pendant la classe politique, notamment à droite, vous en doutez bien, avec une bonne série de vannes. Alors, on n'a pas Manon Aubry pour nous en parler.
2: Non, parce qu'elle a déjà réagi, mais on a la vipère. Celle qui a mordu Manon Aubry. Oula.
1: Qu'est-ce qui se passe?
2: Allô.
3: C'est qui à l'hôpital?
1: Allô.
2: Oui.
1: Oula. Ah, ça va pas du tout.
2: Ça s'entend? Qu'est-ce qui se passe?
1: Oui.

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3: Sur Europe 2, on a donc décidé de revenir sur un truc. Et quand Stouff me l'a dit, alors je suis pas un grand consommateur de Vinted, mais je suis allé regarder après.
4: Ah, t'as été vérifié ?
3: Et elle a raison. Elle a raison. Elle m'a dit, je suis rentré la semaine dernière au bureau, elle me dit, faut qu'on parle d'un truc. J'ai fait une connerie. Elle me dit non. J'ai dit, l'équipe a fait une connerie. Elle me dit non.

0: faut qu'on parle d'un truc. J'ai fait une connerie. Elle me dit non. J'ai dit l'équipe a fait une connerie. Elle me dit non. J'en peux plus. Je croyais vraiment qu'il y avait un truc dramatique. Et là, elle me dit.
1: Bah sur Vinted, ils utilisent de l'IA pour faire les photos avec les fringues. En fait, c'est pas des vraies nanas qui sont sur les photos. C'est de l'IA.
2: Et en quoi ça te dérange?
0: Bah parce qu'avant, t'avais Paulette.
1: Mais c'était vrai. Tu sens que c'est quelque chose de vrai là. C'est
0: Paulette,
1: faux.
0: Paulette, elle vendait son chemisier.
1: Voilà.
0: Elle portait Paulette son chemisier.
1: Tu voyais pas sa tête, on s'en fout.
0: Tu voyais un bout de l'armoire, les fringues pas rangées derrière, voilà. C'était un peu crasse-pouille, mais c'était le chemisier de Paulette.
1: Voilà.
0: Mm-hmm. C'était la vraie vie. Moi, par exemple, hier, j'ai fait une vidéo chez moi à la maison du gâteau que m'a fait ma belle-fille. Ouais. Et Nat, elle m'a dit waouh, regarde, c'est moche, derrière, il y a les vêtements, on voit les vêtements qui pendent. Ouais, je dis alors. C'est la vraie vie. Les gens, quand ils font une lessive et machin et tout, ils pendent bien leur truc. Bah, on fait pareil. Voilà. Et bien là, maintenant, elle a raison. Je suis allé vérifier. Les gens font le corps, c'est plus le corps. Et l'arrière-plan, c'est même plus l'arrière-plan.
3: Que des
2: mais tu t'en fous, t'achètes le chemisier, t'achètes pas l'armoire qui est derrière. Donc le chemisier, c'est le même.
1: Oui, mais c'est pas quand tu le portes, ça a pas voilà. La même. Tu vois, par exemple, si tu veux un pantalon taillé d'une certaine façon, bah, sur le mannequin, il sera toujours taillé de la façon
2: que
1: sur ce mannequin-là.
2: Ah, il chemisier en fonction de la taille.
1: Le mec, en fait, prend en photo son article et il lui dit avec cet article-là, génère-moi une photo d'un mannequin.
2: Sauf que le mec, la fille, elle fait 120 kilos, elle le dit.
0: En fait, t'as
2: le chemisier et le chemisier, du coup, il est en XS sur le mannequin.
0: Tu cherches du grande taille parce que tu fais du XL. Tu vois, évidemment, tu vas regarder catégorie XL. T'as un chemisier, que ce soit une femme ou un homme. Tu le vois porter, mais en mode, évidemment, qui tombe nickel.
1: Comme c'est dans les magasins avec les petites aiguilles derrière.
0: Ça fausse. C'est pas celui que tu vas avoir. Donc ça veut dire que tu ne sais plus. Ça veut dire qu'en gros, t'as ton colis, il arrive, tu regardes, tu dis, qu'est-ce que c'est que ce parachute?
3: Bah oui,
2: ou alors le mec, faut qu'il dise, tu me remets ce truc en IA sur un mannequin qui est gros, qui est dégueulasse, et derrière, tu me remets des fringues qui puent.
1: Et puis tu les repères, ces photos, généralement, elles sont toujours devant un petit miroir avec l'appareil, le téléphone devant la tête et derrière c'est Maison du Monde. Voilà, mais ça après, vous êtes sûr que c'est pas une vraie photo.
4: Après c'était déjà le cas en effet comme tu dis, les mannequins, enfin sur les pubs, la Redoute et tout.
1: Ouais, mais là Vinted c'était un truc justement où c'est de la seconde main, donc tu veux voir. Et là maintenant ça devient vraiment fake quoi.
0: Ouais, je suis pas.
1: Je sais pas si c'est arrivé. Je crois qu'il y a des auditeurs à qui c'est arrivé aussi.
0: Bah oui. Mais moi c'est ce que je voulais. Moi, je veux toujours voir. Moi, ce qui me plaît, c'est de voir quand c'est porté par Josette. Ouais. Moi, c'est ça qui me plaît.
4: Ton jogging de Liverpool, là.
0: Franchement.
4: Pas bien.
0: Moi, le jogging, je veux le voir porté par Michel. Tranquille, avec la petite binouche sur la table basse. C'est ça, la vie.
3: Le trou de clope au niveau du genou.
0: Bah oui. Si d'un seul coup, c'est fait par de l'IA, tu sais plus si t'achètes un truc.
1: C'est ça.
0: Séverine, elle est en ligne avec nous. Ça va, ma Séverine? Tu t'es fait avoir, toi. Oh, toi, ma Séverine, tu t'es fait avoir.
5: Salut, Koé. Ah, ben moi, je suis saoulée. Hein.
0: Pourquoi? Raconte. On a marre.
5: En fait, je voulais m'acheter une petite robe, tu vois, style joli petit décolleté, bien centré au niveau de la taille, un peu évasé au niveau des fesses. Donc je la trouve, une photo portée trop jolie.
0: Ça veut dire quoi, évasé au niveau des fesses? Je vois pas bien ce que
5: tu sais, en fait, ça te moule le haut, flottant. Mais après, en bas, ça flotte, Voilà. C'est évasé, tu vois.
0: Cache la misère.
5: C'est mystérieux.
1: C'est mystérieux, c'est un joli mot.
0: C'est mystérieux.
2: C'est mieux que cache-misère, tu vois.
0: Ouais, c'est vrai. Mystérieux, c'est mieux.
2: Ça claque mieux.
0: Je serais pas un bon vendeur, moi.
3: Ah oui, non.
1: C'est mystérieux.
0: Vas-y, pardon, continue.
5: Oui, bon, en fait, au final, c'était un sac à patates, quoi. Zéro tenue, ça moulait rien du tout et ça cachait rien du tout.
0: Et alors, sur Vinted, quand ça vous plaît, quand c'est pas du tout l'article que vous avez acheté, vous pouvez le renvoyer?
5: Eh non, c'est pas, pas Carrefour, quoi.
0: Je peux pas le renvoyer.
3: C'est ça, pour moi, ce site, c'est beaucoup d'emmerde pour pas grand-chose, je pense. J'ai l'impression.
0: Y compris pour les gens, des fois, je les vois, des gens qui se battent pour vendre des trucs à 5 euros. Le temps que tu mets à faire ton colis.
1: En fait, c'est ça, t'abandonnes.
0: Ton étiquette, tu

0: Pour, en plus, c'est à tes frais quand tu le renvoies, je crois. Ah donc, oui. Tu vas pas te dire pour 3 euros, je vais pas le renvoyer.
1: Oh non.
2: Super affaire.
0: Avant, t'es payé 60 balles. Mais
3: ça a été les vacances, ma petite Séverine?
4: Ah ben, j'y suis toujours, je vous écoute en direct de l'Écosse, Coé.
3: En Écosse? Eh ben, dis donc, quel temps il fait? Il doit faire froid.
4: Alors, il fait 11 degrés et il fait soleil, ça va.
1: Ah bah, ouais. Tu bronzes, là?
3: Quelle bonne idée de partir au mois d'août en Écosse, quand même.
5: Au moins, comme ça, t'es au frais pendant la canicule.
4: Ah ouais, c'est trop chaud chez moi.
3: Ah ben, tu peux laisser tes bières sur le balcon, là, c'est l'avantage. Je t'embrasse fort, bisous. Coé sur Europe 2.

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2: C'est la rentrée pour le président Macron également. Qu'est-ce qu'il a fait cet été? On l'a vu faire un peu de jet ski, non?
3: Ah oui.
2: On va lui demander, appelez-le. Allez.
4: Vous êtes en communication avec le standard de la présidence de la République française.
5: Eh oh, eh oh, c'est le retour au boulot. Eh oh, c'est le retour au boulot, quitte à l'appareil. Et
2: bonjour monsieur le président, à cette heure-ci, d'après vous, qui vous appelle?
6: Alors c'est soit l'équipe de Coé sur Europe 2, soit Brigitte quand elle se rend compte que sa couche a eu une fuite dans la
2: ligne. Non. Là, et puis à la voix, vous entendez bien que c'est pas Brigitte là quand même.
6: Oh, vous savez, le matin, je m'attends à tout. Donc je pense que c'est Coé et son équipe sur Europe 2, Papadio.
2: Eh ben bonne réponse, exactement monsieur Macron, bonne réponse.
6: Oh là là, comment ils vont mes petits loulous d'Europe 2? Pop Radio.
2: Oui, on a compris. Nous, on est très contents d'être de retour, de retrouver nos auditeurs, nos auditrices. Vous n'étiez pas au courant qu'on venait?
6: Alors là, pour tout vous dire, je n'ai rien, rien foutu de l'été. J'ai éteint mon portable, coupé les lignes et repos, bronzette, rosé. Vous m'avez vu cet été ou pas?
2: Alors, à la télé, non. Et même autrement, pas trop de nouvelles de vous. En y repensant, c'est vrai que vous étiez très très absent cet été quand même.
6: Bah voilà.
2: Ah oui.
6: Moi, j'étais peinard. Doigts de pied en éventail, personne à me casser les glaouis.
3: Ah oui. Ouais, mollo.
2: Glaouis, doucement sur le vocabulaire. Ouais, monsieur le président, glaouis.
6: Oh, écoutez, si les mots rudes vous font mal au cœur, dites-vous que les hémorroïdes font mal au cul. Voilà, j'ai que ça qu'à dire. Maintenant, je vais retourner rien faire.
3: Ah oui,
2: C'est drôle, cette idée. On va vous laisser, reprenez quand même vos marques, parce qu'après un mois d'absence, conseil des ministres et tout et tout.
6: Après un mois d'absence, aujourd'hui, c'est réunion avec tous les ministres.
2: Ah là.
6: Et je peux vous dire que j'ai hâte de les revoir. Bien. Le ministre de l'Agriculture, là, comment dire Michel, non, c'est pas Michel. Le ministre de la... Non, je... Mais en tout cas, je vais les revoir.

0: hospitalisés. Deux centres d'hébergement ont été ouverts aux victimes pour la nuit. 6 milliards d'euros d'investissement, 22 000 emplois à la clé et des milliers de logements pour les employés. Le prince héritier saoudien, et le chef de l'État ont officialisé hier soir à l'Élysée un méga projet de parc d'attractions dans le Val d'Oise. L'un d'entre eux devrait être dédié à Dragon Ball sur l'ancien parc Mirapolis, fermé il y a 35 ans. Il devait doubler pour atteindre 200 euros. Finalement, le plafond des franchises médicales devrait passer de 100 à 140 euros dès l'automne. C'est ce que prévoit en tout cas un décret du gouvernement pour réduire le déficit de la Sécu, estimé à 20 milliards d'euros cette année, une augmentation de 10 euros en moyenne par an pour les assurés, selon le ministère de la Santé. Une mise en application compliquée. À une semaine de la rentrée scolaire, Emmanuel Macron a annoncé hier la promulgation de la loi qui interdit les téléphones portables dans les lycées, mais faute de temps pour s'y préparer, des établissements ne seront pas en mesure de mettre en œuvre cette interdiction dès mardi. C'est en tout cas ce qu'affirment plusieurs syndicats. Les intempéries ont également mis à l'arrêt la Vuelta hier. La troisième étape du Tour d'Espagne a été annulée suite à une tempête de grêle qui s'est abattue sur les coureurs à moins de 20 km de l'arrivée. Et puis un temps sec, mais une alternance de fréquents passages nuageux avec quelques éclaircies poussées par un vent soutenu d'ouest-sud-ouest. Les températures de ce mardi, 17 degrés actuellement à Angers, 27 degrés max sous abri.
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0: On commence avec le marché nocturne de Douai en Anjou dans le Saumurois qui a été annulé au mois de juillet en raison de la météo et particulièrement de la canicule qui est reprogrammée ce mardi dès 19h. Donc sur place, plus de 50 exposants, artisans, créateurs et producteurs locaux investiront le centre-ville de Douai-la-Fontaine. Une animation musicale et une offre de restauration sont également prévues sur place ce soir. Et puis la pomme devient payante chez Canal+. Les nouveaux abonnés à l'offre de base n'auront désormais plus accès au programme d'Apple TV. Il faudra ajouter 9,99€ par mois ou choisir une formule plus complète. Le changement est intervenu en toute discrétion jeudi dernier. Une modification qui pourra être liée à une renégociation du partenariat avec la firme américaine. Pour l'instant, Canal

0: force de l'esprit. Parce que c'est pas j'y vais de temps en temps. Jamais.
1: Jamais.
2: Et là, faut que j'y pense, faut que j'aille me réinscrire.
0: Et je vais vous le dire. Je vais vous le dire, il faut s'y tenir. C'est-à-dire, des fois, je mets mon jogging, ma chérie, elle me dit, t'as payé l'abonnement? Et je la regarde, je fais jamais.
3: Voilà. Mais c'est la culpabilité. Tu sais que la culpabilité, ça fait perdre des calories, il
0: j'ai
3: paraît.
0: Zéro culpabilité, moi. J'y vais pas et je m'en fous.
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0: tout le monde est heureux et c'est le principal.
1: Ah, exactement. Voilà.
0: Et on les embrasse, ils nous écoutent. Le principal, c'est de célébrer ça. Alors, par contre, on a lu avec Pietre, on est tombé sur une liste des commentaires des gens qui étaient sous la vidéo. Alors, ce que je vais, c'est là que ça se gâte un peu. Je vais vous les lire. Alors, surtout, on ne rit pas parce que si vous riez, vous allez en enfer. Hein, c'est-à-dire, Dieu, il est là, il vous attend comme ça, il dit bon, bah, en enfer. Donc, vous tous qui nous écoutez, si vous riez, vous allez en enfer. Okay. Allez, je vous lis des messages.
2: Donc, c'est pas les nôtres. Hein.
0: C'est pas les nôtres. Je suis psychiatre, je pense que c'est une mauvaise idée.
3: Ris pas.
2: Pardon.
0: Mais pourquoi les oncles, c'est les tantes? À la place du bébé, je sors pas. Ils ont tous une dent contre le gamin.
3: Ça veut dire quoi?
0: Bah, moi, je suis le frère de tonton Cornichon, mais je suis également son fils. Moi, je regarde juste la vidéo et je pense que cet enfant, il est dans la merde. C'est le trailer du nouveau La Colline à des yeux? Interrogation. J'ai compté, en tout, il y a 16 dents. Même les amis ressemblent à la famille. Moi, je suis un médium et je le sens mal. Moi, je suis mécano, je pense que c'est un joint de culasse. Et la dernière. Dis donc, l'arbre généalogique, il a pris un coup de Roundup. 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

0: Quel bonheur de vous retrouver, mon petit Vito. Alors que là, pendant que je suis en train de vous parler, tout le monde est en train de préparer celle d'aujourd'hui. Mais hier, il y avait la compile du retour des vacances que vous allez entendre d'ici quelques minutes. Et puis, Jeff Tuche qui a vécu un véritable drame. Faut que vous l'entendiez parce que n'étiez pas prêt. Jeff Tuche savait que son leitmotiv, j'ai envie de dire sa vie, dire le but ultime, la patate, la frite. Et on a appris hier qu'avec la canicule, eh bien, les pommes de terre allaient être beaucoup plus petites. Pas une blague du tout. Ouais. Qui dit canicule dit moins d'eau. Qui dit moins d'eau dit des fruits moins gros. Et la patate va passer de ce côté-là aussi et sera moins grosse cette année. Donc les frites plus petites. Reste avec nous. Après les news de 6h30, on en parle. Bonjour, c'est mardi matin.
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2: Bonjour, 6h30, un ciel angevin à dominante nébuleuse nous attend ce mardi. On fait le point sur le temps à la fin de ce flash. Du nouveau dans les transports en Maine-et-Loire, en plus d'assurer les déplacements quotidiens de 17 000 élèves à la rentrée, la région renforce son réseau Car Express. Trois nouvelles liaisons plus rapides vont entrer en service le 1er septembre, notamment entre Segré et Angers, entre La Flèche et Angers pour les trajets domicile-travail. Le marché nocturne de Douai en Anjou aura finalement lieu ce mardi à partir de 19h dans le centre de Douai-la-Fontaine, reporté après son annulation en juillet pour cause de canicule. L'événement réunira plus de 50 exposants. Le groupe Pompas et Solo assurera l'ambiance musicale de la soirée. Sortir aussi avec du cinéma en plein air ce soir à Angers, et une séance gratuite qui vous sera proposée à partir de 21h15 dans le parc des Jardins. À l'affiche, le film d'animation Flow, le chat qui n'avait plus peur de l'eau, une projection ouverte à tous, si j'ose dire, conseillée à partir de 9 ans. L'info ce matin, c'est également des orages qui ont éclaté hier soir dans le sud du pays. Ils ont été parfois très violents et ont provoqué de gros dégâts. Le village de Pomas, une commune d'un millier d'habitants entre Carcassonne et Limoux dans l'Aude, est dévasté. 41 personnes ont été blessées, dont 15 hospitalisées. 300 maisons ont été endommagées. De nombreuses toitures ont été arrachées, des maisons soufflées. En Corse, un incendie s'est déclenché, sans doute à cause de la foudre, à Alata, près des

0: Tout à l'heure, dans le « Ah oui, mais non » et un sondage sur les Français, les retours de vacances. Mais quelle mauvaise nouvelle, notre journaliste nous en parlait. Les frites seront plus petites dans les prochains mois.
1: C'est terrible.
0: Entre sécheresse, chaleur et surproduction, la récolte française de pommes de terre s'annonce très mauvaise en 2026.
2: C'est con, cool, parce que je crois qu'on en avait trop l'année dernière.
0: On en a encore beaucoup.
1: Pommes de terre.
2: Mais ouais, ça se conserve pas deux ans, des patates.
0: Non, je crois pas, non. Mais parce qu'après, ça germe et tout,
2: ouais,
0: ça y a
2: un truc qui va
0: pas.
2: Ça, ouais.
0: Alors, qui dit frites ? Dit Jeff Tuch. Jeff Tuch, je voulais réagir à cette info. Bonjour, Jeff.
3: Les quoi ? Ouais, bonjour, les quoi ? C'est une catastrophe nationale.
0: Ah bah oui.
3: On est en train de s'attaquer à la frite française, c'est triste. Ouais. J'ai la larme qui coule, qui coule sous mes yeux.
0: Ouais, mais je veux bien le croire, Jeff. Je veux bien le croire. Vous aimez tellement les frites, mon Jeff.
3: J'aime les frites, mais les frites, c'est pas un aliment, c'est mon bébé, mon coé. Moi, une frite, je la regarde, je lui parle, je la trempe dans le ketchup, je lui dis t'es belle, je te lèche. C'est de l'amour, j'aime la frite, mon coé. Ouais. Le veau et la frite, j'aime le veau et la frite.
0: Je sais, voilà. Alors, le problème, c'est qu'avec des pommes de terre plus petites, vous voyez.
3: Bah, les frites, elles seront plus petites, voilà. C'est ça que vous essayez de me dire depuis tout à l'heure. Ah, déjà qu'on nous met des portions où t'as plus de papier que de patates, maintenant ils vont nous servir des cure-dents. J'ai déjà mangé des cure-dents,
0: Pas exagérer, ça sera pas non plus des cure-dents.
3: Bah, non, une petite frite, c'est pas une frite. C'est un bâtonnet de pommes de terre qui a pas mangé assez de soupe. Voilà, on l'a pas grandi. Ou c'est un jardinier qui a pas vu la pub fertiligène. Fertiligène. J'ai dit ça dans ma catibouche de patates.
0: Est-ce que Jeff, en tant que spécialiste de la frite, est-ce que vous avez une solution?
3: Bah oui, on arrose les patates, faut les arroser.
0: Et avec quoi?
3: Bah avec de l'eau, y con.
0: Et alors oui, mais justement, en fait, c'est le souci, c'est qu'il y a eu une sécheresse.
3: Ah oui.
2: Il n'y avait pas d'eau.
3: Bah avec du coca.
0: Ça va pas les aider.
3: Avec du coca.
0: Non, ça va pas les aider.
3: Et le vendeur Uber Eats, il fait comment? Ses frites, elles poussent dans le coca. J'ai vu quand je regarde dans le paquet. Je vois, donc arrête. Et si t'arrêtes, tu n'auras pas un beefsteak.
0: Ah oui.
3: Si t'as un beefsteak, t'as du beef.
0: Allez.
3: T'as de l'argent. Si t'as de l'argent, tu fais des courses, mon coïe. Si tu fais des courses, tu vas au supermarché, t'achètes tout. Si t'as tout, t'as tout, tout, youtou. Si tu fais tout, tout, youtou, tu fais du sport. Ouais. Et après le sport, tu fais, ah bah tu pues. Ouais. Ouah, tu pues, tu sens le camembert.
0: Ça y est.

0: dragons dans leur pays. Ah, mais qu'est-ce que tu veux? Ils doivent être fans.
1: Je vois que ça.
0: Les mecs qui sont là, puis rien à voir pourtant.
2: Ça parle de Saoudiens, de chameaux, je comprends.
3: Attends, j'attends de voir le troisième.
2: Troisième indice, peut-être.
1: Et sinon, le projet, il avance ou quoi?
0: Je crois qu'il végéta un petit peu.
2: Ça m'avait pas manqué fou.
1: Mais tu sais pourquoi tu trouves pas? Parce que t'as pas bingo.

0: 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Il est bientôt 7h sur Europe 2. C'est le moment de découvrir le refuge de l'Arche à Château-Gontier. Un havre de paix pour des animaux issus de sauvetage. 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Ouvert tous les jours de 10h à 19h. Prévoyez votre visite sur refuge-arche.org.
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1: Un hamster fait sensation sur Strava. Il s'appelle Molly. Molly le hamster. Ouais. C'est pas une blague. Hein. Il court 70 km par jour, Molly le hamster.
2: Quoi ?
1: 70 bornes par jour.
3: Comment ils le savent ?
1: Le physicien.

0: capable de calculer tous les tours qu'effectue le petit rongeur. Vous savez, dans leur roule.
1: Ah ouais, non, ouais.
0: Ce système est relié à un ordinateur, lui-même connecté à l'application de sport que tous les gens connaissent, Strava. Mm-hmm. Grâce à ce système, il peut observer les kilomètres parcourus par Molly. Les statistiques sont donc de 11,15 km par jour.
1: Ah ouais. Il
0: fait plus de 10 000 pas, lui. Puis ah c'est
1: oui,
0: des pas
1: ah
0: de hamster.
1: Ah oui, c'est des tout petits pas.
0: 70 ouais. km par semaine, c'est ce que fait Molly.
2: Bravo.
1: Alors là,
2: bon, ça sert à rien, mais.
1: Ah, bravo. Ça va vite, un hamster.
0: Tu m'étonnes qu'il meure au bout de 2 ans.
1: Ça, c'est grave.

0: visage quand tu le regardes dans le miroir.
1: Ne me quitte pas.
0: Ce qui est vrai, ce qui est fou, c'est le temps que tu mets.
2: Le mal qu'on se donne.
0: À rester, là, comme un petit nuggets de poulet là.
2: C'est insupportable.
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0: Et après, deux ans après, t'as un cancer. Est-ce que ça vaut le coup? Est-ce que ça vaut le coup? La chanson du célibataire quand il se retrouve tout seul chez lui.
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0: Qui chantait ça?
5: Christophe Ricard.
0: Là, tu t'y connais en chanson de merde. Ouais. La chanson des vacances de Stouff, tiens, justement, dans le Luberon. La chanson des vacances, cette fois-ci, de Piet, qui lui était en Italie.
6: Oui. Je

0: la chanson des vacances de Corentin aux Canaries et en Bretagne. Oui.
1: Je devais aller à Ibiza, l'URSSAF a dit. Du coup, chez papa, maman, je suis parti. Du coup, je vais négo un nouveau contrat. Inch'Allah.
0: La chanson des vacances de notre Vito, notre réalisateur pas prêt à Minorque.
2: Ouais.

0: Pour bien vous réveiller, dans un instant, vous allez entendre Shakira qui, vous savez, vous êtes invité grâce à Europe 2 dans son propre stade, au Shakira Stadium.
1: Ah, elle se la pète.
0: C'est comme une quichua.
1: J'ai c'est, mon
0: elle,
1: stadium.
0: Elle ouvre le coffre, elle ouvre le coffre, elle jette et ça fait... Ouais,
2: mais par contre, elle va galérer pour le replier.
3: Voilà. Ça va mettre 5 jours.
0: Comme tous les gens qui ont de quichua. Ils sont très contents parce qu'ils l'ont jeté, mais après, tu les vois.

0: News météo, c'est parti, bonjour.
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2: Bonjour, 7h30 et un mardi d'août plus couvert. Débutons en Anjou, on reparle du temps dans un instant. La rentrée se prépare en tout cas sur les routes du Maine-et-Loire, notamment le réseau Aléop accompagnera cette année 17 000 élèves vers leurs établissements. Côté actif, trois nouvelles lignes Car Express vont être lancées à partir du 1er septembre avec des trajets directs reliant notamment Segré, La Flèche, Beaupro, Cholet et Angers. Le rendez-vous est confirmé à Douai-la-Fontaine. Le marché nocturne annulé en juillet à cause de la canicule se tiendra finalement ce soir dès 19h. Plus de 50 artisans, créateurs et producteurs locaux seront présents sur place. Restauration et animation musicale accompagneront également cette soirée estivale. Sortir encore avec à Angers le parc Desjardins qui va accueillir ce soir une séance gratuite de cinéma en plein air. Début de la projection vers 21h15 avec le film d'animation Flo, le chat qui n'avait plus peur de l'eau, conseillé aux spectateurs à partir de 9 ans. L'info ce matin, c'est aussi un village de l'Aude balayé par une impressionnante tornade. Hier sous les orages, Pomas au sud de Carcassonne a été ravagé. Quelques 300 maisons endommagées, 41 blessés, 15 hospitalisés. Pas de téléphone portable au lycée dès la rentrée la semaine prochaine. Le gouvernement l'a confirmé hier, mais les établissements ne sont pas prêts, disent les syndicats. Il faut d'abord modifier les règlements intérieurs. Les franchises médicales vont bien augmenter, pas de doublement, mais un plafond annuel porté à 140 euros qui correspond à l'inflation depuis 2005, dit le gouvernement. L'Arabie Saoudite va financer un méga parc d'attractions dans le Val d'Oise. Un projet sur le thème des mangas, investissement de 6 milliards d'euros avec 22 000 emplois à la clé. Deuxième sortie extravéhiculaire de Sophie Adenau, cet après-midi dès 14h35, la spationaute française sera hors de l'ISS afin de terminer le travail commencé la semaine dernière pour remplacer une antenne défectueuse. L'équipe de France féminine de volley s'est qualifiée hier pour les huitièmes de finale de l'Euro en battant le Monténégro en 3-7. Prochaine rencontre demain contre les Italiennes. Et puis les éclaircies minoritaires au-dessus de l'Anjou. Ce mardi, ce sont les nuages qui vont s'imposer, mais le temps restera sec avec un vent soutenu d'ouest-sud-ouest jusqu'à 27 degrés sous abri, 17 degrés en moyenne actuellement dans le département.

0: des trucs un peu dégueulasses.
1: Ouais, qui vont te saouler quoi. Arrête, à midi quand tu veux faire ta sieste.
2: Bah fais des œufs durs.
3: Ça sera le premier devant avec son téléphone.
4: Mais oui, j'ai.
1: Puis lundi prochain, il va prendre l'antenne, il va faire.
4: C'est quoi ? Hier soir, j'étais avec mon pigeon Amier, on était côte à côte. Je lui dis, qu'est-ce que tu regardais sur Netflix ? On a regardé, je faisais défiler comme ça, je lui dis, ça te plaît ça ? Amier faisait bon, moi j'ai déjà vu.
2: Il faut pas que tu restes longtemps tout seul, toi.
4: Ah ouais. Ah bah non, t'es pas là, je commence à parler au pigeon. Je lui dis, tu sais que Faudard revient bientôt. Elle me dit, dans l'émission aujourd'hui, vous découvrirez dans un instant, après avoir écouté Shakira, les champions du monde de l'actu, je vous parlerai de quelqu'un qui a fait des conneries dans un jacuzzi, mais très drôle. Très très drôle. Et un chercheur d'or, vous les voyez tous les gens qui habitent en bord de plage. 16h30, c'est leur heure.
0: Avec le détecteur.
4: Ils sortent avec le détecteur. Bip bip bip bip bip. Ils sont là en train de voir si vous avez perdu un truc. Je vous en parlerai dans un instant. La France qui bosse et qui se lève tôt, une assistante maternelle. Ce sera tout à l'heure. Et si nous étions comme Philippe Bouvard, c'est-à-dire qu'à un moment donné, non pas décédé, mais que nous on ne s'arrête jamais, parce que Philippe, il a travaillé jusqu'à plus de 90 ans.
0: Ouais.
4: Et imaginez, on s'est dit, bah, finalement, on fera peut-être Radio EHPAD. À quoi ça ressemblera quand on sera animateur sur Radio EHPAD ? Restez avec nous. On en parlera à 7h30. On aura tout à l'heure le son des réseaux à fin des vacances.
1: Ah, dans une semaine pile poil, c'est la rentrée.
4: Eh oui, ouais. Les révisions dans la rue vont donc commencer. Attention, la belle brochette de crétin. C'est pas de la brochette de grand frais avec Cadmérade que je vais vous sortir tout à l'heure. C'est du bon, c'est de l'intelligent et la villa des animateurs reviendra sur le retour de Koh-Lanta.
1: Ouais, ce soir.
2: Pour la 35e saison avec les All-Stars.
4: Qu'est-ce qu'on s'en fout.
1: Ça a été déjà fait quoi.
4: Mais j'en peux. Franchement, vous voulez que je vous dise
3: Je n'en peux plus
4: de Koh-Lanta.
3: Un peu plus.
4: Mais j'en pouvais déjà pas.
2: Les gens continuent à regarder, c'est ça.
4: Mais tu sais, je crois que quand il y a eu la première saison, j'en pouvais déjà plus. j'ai été quelqu'un qui n'en pouvait déjà plus très tôt.
2: J'en suis resté à Tony de Koh-Lanta, moi, ça devait être la saison 2.
0: Et puis, arrête. Monsieur Corée. Alors, venez-vous, on va faire un Tony de Koh-Lanta.
2: Mais voilà, c'était 30 ans.
1: C'était la deuxième saison,
4: quoi. Je suis resté à Tony de Koh-Lanta. Alors, dans l'info, une pensée pour tous les gens qui habitent à Poma.
2: Poma.
4: Dans l'Aude. Qui se sont tapés la tornade hier. Les images sont dingues.
0: Et ça, c'est pas que ça existait pas avant les tornades en France.
4: Tu crois qu'il y avait des feux de forêt en Belgique, toi ?
2: Ouais, c'est vrai.
4: Ça existait ? Tu crois qu'il y avait beaucoup d'incendies dans les dunes d'Ardelot ?
2: Trump, il a dit que le réchauffement climatique, c'était une connerie.
4: Excuse-moi, mais. Non, mais voilà, donc j'ai une pensée pour vous parce que c'est absolument terrible. C'est ultra localisé. Mais très dévastateur. Donc, puis alors surtout, bon courage maintenant pour rentrer en contact avec votre assureur qui, depuis hier soir, ne vous connaît plus du tout.
0: Non.
4: Voilà, c'est-à-dire vous l'appelez, je ne vous vois pas.
2: Tornade, c'est pas marqué dans mon truc à moi, tornade.
4: Attends, vous avez lu la linéa 27 ? Bah, regardez, c'est écrit en tout petit. Bah, non, les tornades, on prend pas. Et puis hier, il y a eu 30 000 impacts de foudre dans le sud de la France.
2: C'est beaucoup.
1: Ah oui,
2: c'est alors, un record.
4: Si vous ne voyez pas ce que c'est, 30 000 impacts de foudre, c'est un truc de fou. Prenez votre iPhone.
0: Ouais.
4: 4S.
0: Ouais.
4: Vous le branchez directement dans la pelouse.
0: Ouais.
4: À la fin de la journée, il est rechargé pour 3 ans.
0: Ouais.
4: Et c'est devenu un 17 Pro Max.
1: Mais non.
4: Si.
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4: Faites l'expérience. Merci Shakira. 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

0: c'est la rentrée.
1: 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Et contenu géopolitique.
2: Eh oui.
1: Mais non, je déconne. 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
2: Pas le niveau. Attendez. BEPC, nous, hein, brevet des collèges quand même. Hein. Ça arrive 7h13. Salut, merci de nous avoir écoutés et nous écouter sur Europe 2. Alors que les autres radios sont encore en vacances et ne s'occupent pas forcément de vous, nous sommes là tous les matins et bienvenue à tous les auditeurs des autres radios. Venez ici, je vous ferai du café, je vous ferai du cappuccino avec le petit cœur si vous voulez.
3: Ah ouais, tu sais le faire ça.
2: Le truc avec le petit machin. Tu sais que je suis allé dans une boutique la dernière fois.
4: Ah, t'as acheté le tout, tout.
2: Non, je suis allé dans une boutique, j'ai bloqué. Ma chérie voulait regarder des lunettes chez une marque, je ne dirais pas la marque, LV.
5: Ouais.
2: Et je vais dans la boutique et je dis à la dame,
5: Louis Vaudin.
2: Voilà.
3: Ouais, Louis Vaudin.
2: Louis Vaudin. Et je dis à la dame, je vous ai pas un petit café, machin, un petit. Elle me dit si, je vous ai. Elle m'amène un petit café et j'ai bloqué pendant une heure. Il y avait le logo en mousse dessus.
3: Ah, mais non.
2: J'ai bloqué.
4: Si, t'as des machines maintenant que tu peux.
5: Custom.
4: Ouais, que tu customes et qui te font son café et qui te mettent directement ton logo dessus.
2: T'as tous les acheteurs du monde entier qui regardent les sacs à main dans la vitrine et t'as un abruti qui regarde son café, comment ils vont. J'avais la tête au-dessus du café, je suis quand même incroyable. Ah, comment
3: et pendant ce temps-là, Nat, faisait je prends ça, ça.
2: Ben moi, j'ai pris qu'un café.
5: Et puis il est froid.
2: Allez, la championne de l'actu, une septuagénaire qui a donc
5: 70 ans.
2: À la louche, originaire de La Ciotat le 12 août. Il y avait l'éclipse, on n'en a pas parlé de la fameuse éclipse.
3: Ouais.
2: Elle a trouvé un endroit sympa. Elle a marché un petit peu et elle a fait un petit malaise en regardant l'éclipse. Elle a été retrouvée errante dans une rue de La Ciotat, incapable de se rappeler où elle avait garé sa voiture. La semaine dernière, elle a lancé un appel au lecteur du journal Var Matin pour l'aider, mais à ce jour, la Twingo n'a toujours pas été récupérée.
3: Oh, merde.
4: Donc, quelle est la Twingo?
2: Moi, je pense qu'il faudra la retrouver à la prochaine éclipse totale de soleil dans 900 ans.
3: Oui. Ça lui fera un choc. C'est l'inverse.
2: Oui, la Twingo aura des côtés, mais bon. Deuxième champion, écoutez bien. Un homme qui a creusé 12 pieds sous terre pour poursuivre le signal de son détecteur de métaux. C'est-à-dire que le gars, il est sur une plage. Qu'est-ce qu'il fait?
3: Faut creuser.
2: Il creuse.
3: Eh oui.
2: Et donc, il cherchait le signal qui venait de son truc. Donc, il a creusé. Sauf que le signal venait de sa botte parce qu'il avait un bouchon d'orteil en acier.
5: Ah oui.
2: Voilà.
5: Donc, mais donc, ça s'arrête jamais.
2: Il a creusé 3,70 m pour qu'il se rende compte que c'était sa botte.
4: Oh là là.
5: Il a creusé sa botte.
3: Moi, je continue.
2: Je rebouche. Et enfin, le champion du jour, un Américain. Écoutez bien, parce que ça, c'est un truc très, très drôle. Il s'est fait arrêter parce qu'il a pris un bain de purée mousseline dans le jacuzzi de sa chambre d'hôtel.
4: Quoi?
2: Il voulait tester la viscosité. Il s'est fait livrer 300 sachets de purée déshydratée. Il a rempli son jacuzzi
3: c'est énorme.
2: De purée mousseline. Il s'est baigné dedans.
5: C'est bon.
2: Alors le problème, c'est que ça a évidemment, ça a débordé de partout.
3: Bah oui, parce que ça gonfle de ouf.
5: Ça
2: évidemment,
5: ça pète.
2: Évidemment, les balcons sont surpris de la purée qui a coulé de partout. Et je ne vous cache pas que le moteur du jacuzzi, évidemment, est mort.
6: Quand je fais de la purée mousseline, je suis sûr que tout le monde en reprend.
2: Dans la gueule, éventuellement. Vous restez là dans un instant. La France qui bosse et qui se lève tôt, 7h16. Reste avec nous.
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3: Tout est une question de souplesse. Pensez à ça si vous faites du sport ce matin. Bonjour, 7h21. Ça, c'est ce que vous allez entendre dans un instant. C'est Timber City. Bien ce titre, j'adore.
4: C'est quoi?
3: Timber City.
5: Timber.
3: Timber.
5: Et le titre?
3: Timber City avec Zephyr Warrior.
6: C'est quoi?
3: Zephyr Warrior. Timber City. Timber City, Zephyr Warrior. Ah, mais si, mais
5: c'est
3: les gars.
5: Hey, oh, hey. C'est Timber City et Sephora.
6: C'est ça, voilà. Ce que j'ai compris.
5: Chante du parfum.
3: Chante Sephora. C'est le seul titre qui sent bon de toute la prog. Dans un instant, qu'est-ce qu'on écoutera aussi, honorable? Du Bob Sinclair. Tiens, avec Rock is Party, si vous n'êtes pas bien réveillé. Oh, nous aurons d'ici quelques minutes Radio EHPAD pour s'imaginer dans les EHPAD ce que ça pourrait donner si nous aussi nous vieillissons et si notre métier continue malgré tout. On ne sait jamais. La Villa des animateurs. On reviendra sur Koh-Lanta qui revient ce soir à la télévision.
6: Ouais.
4: Qu'est-ce qu'on s'en bat?
6: C'est pas combien de saisons.
3: Ouais. Et on a parlé vite fait de l'éclipse solaire à 7h22. Est-ce que vous avez, vous aussi, fait tout le cérémonial des lunettes, des machins?
5: J'étais en voiture. Ouais, et puis avec ma femme qui appelle ses enfants et qui leur dit hey, surtout vous regardez, si vous regardez l'éclipse, vous mettez bien les lunettes exprès, sinon vous regardez pas. Alors les enfants, oui, oui. Et moi j'étais en voiture avec elle, elle était là, oh regarde chérie, il y a l'éclipse.

0: Ça dépend des régions.
1: Ça marche aussi. Hein.
2: Une tétine et un doudou, non ?
0: Oui, voilà, très bien ça. Et enfin, dernière question. Qui doit-on appeler en cas d'accident avec un bébé en garde ?
3: Ah oui, c'est important ça.
0: ChatGPT, les pompiers, un avocat ou France Travail ?
2: Ben, tout simplement, déjà les parents en cas d'accident.
0: Et oui. Moi, je pense que les quatre étaient valables.
1: Ben oui, hein. Dans l'ordre.
0: Je te fais un gros bisou.
2: Ça dépend de l'accident.
0: Ouais, fais un bisou à qui tu veux. Vas-y, profites-en, t'es sur Europe 2, vas-y.
2: Eh ben, je fais un bisou à ma famille, déjà en priorité, et les parents et les enfants que j'accueille actuellement.
0: Ben, t'as pu partir un petit peu en vacances cet été ?
2: Oui, on est parti en Vendée.
0: Très bien.
2: Et au Futuroscope aussi.
0: Très bien. T'as aimé le Futuroscope ? Moi, toutes les attractions me donnent mal au cœur au Futuroscope. Ouais.
2: Alors, c'était la première fois et effectivement, j'ai apprécié certaines attractions, d'autres beaucoup moins.
0: Ah, y en a là. Mais le siège qui bouge, les lunettes 3D. Moi, tu me fais ça à 10h du matin. Je suis comme tes enfants, je vais me recoucher.
2: Ouais, ouais.
0: Je t'embrasse fort, bisous.
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0: 06 33 11 32 11. C'est mon WhatsApp. Vous me laissez un vocal, vous êtes sur la route, vous êtes en train de conduire, vous prenez votre petit déjeuner, vous arrivez à faire des dessins avec de la mousse dans le cappuccino, vous avez de la chance.

0: C'est Europe 2, salut, vous nous écoutez, il est 7h29 dans un instant. Ici, nous vieillissons au point de continuer de faire de la radio un jour dans un EHPAD. On essaiera de deviner ce que ça sera, on vous présentera Radio EHPAD dans un instant. Tiens, faut qu'on revienne sur les parcs d'attractions qui vont s'ouvrir en France. Ça y est.
1: Ah oui,
0: ça y est, tout le monde s'excite, je vous en parlerai dans un instant. Et puis, le son des réseaux va vous faire rattraper l'école plus vite que prévu.
2: Ouais.
0: Puisque c'est quand la rentrée scolaire?
2: Dans une semaine.
3: C'est mardi prochain, le 1er septembre.
2: 8h30.
0: Tôt cette année.
1: C'est le même jour pour tout le monde, parce que
3: non,
1: généralement c'est décalé.
3: Ouais. Non, t'en as qui reprennent aussi jeudi.
0: Ah bah, les étudiants, généralement, c'est fin novembre.
1: Ah oui, non, les étudiants, oui. Ouais, c'est ça.
0: Approximativement. Ouais. Bob Sinclair, c'est ce que vous allez entendre dans un instant sur Europe 2. Avec le gros Alain. Migali.
1: Ah oui,
0: ouais, c'est le gros Alain.
1: Hein. Ah oui, ça.
0: Bah, je sais pas, il s'appelle comme ça.
1: C'est son vrai nom.
0: Bah, c'est son vrai nom. Il tient une petite friterie dans le 95. Reste avec nous, 7h30. Salut. Les news et la météo de votre région.
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5: Bonjour, 7h30, un mardi sans parapluie en Anjou, la météo dans 2 minutes. Si vous cherchez une sortie ce soir à Angers, rendez-vous au parc Desjardins. Une séance gratuite de cinéma en plein air débutera vers 21h15 avec la projection du film d'animation Flo, le chat qui avait plus peur de l'eau, qui n'avait plus peur de l'eau, pardon. Le film est recommandé à partir de 9 ans. À quelques jours de la rentrée, le réseau Aléop finalise l'organisation du transport scolaire en Maine-et-Loire. Près de 17 000 élèves emprunteront chaque jour les cars régionaux. Dès le 1er septembre, 3 nouvelles lignes car express seront par ailleurs mises en service entre Segré et Angers, La Flèche et Angers, ainsi qu'entre Beaupro et Cholet. Trajet de 35 minutes dans ce dernier cas. Pas besoin de savoir patiner pour chausser des patins. Le Angers Hockey Club Amateur propose des séances d'essai gratuites pour les enfants de 3 à 8 ans.

0: tous les podcasts depuis le 28 avril 2025 sur Europe2.fr. Je me les suis tous faits et j'ai terminé cette semaine.
1: Eh ben voilà, c'est parfait.
0: Voilà, comme ça, j'étais pas dépaysé. J'étais tout le temps avec vous tout l'été parce que je suis pas parti en vacances. Donc, je reste chez moi pour m'occuper de ma femme qui est handicapée depuis un an. Donc, ça m'a fait du bien aussi. Donc, c'était super cool. Donc, vous m'avez pas manqué, mais quand même, vous m'avez manqué. Donc, hâte de vous retrouver demain matin. Bisous, les copains.
1: Merci. Voilà, on est de retour, mon ami. Courage. Et puis, embrasse ta chérie. 7h34.
2: Merci.
1: C'est Europe 2 que vous écoutez. Toute l'équipe est là. Stouff, Pietre, Corentin, Vito qui réalise l'émission, notre journaliste et tous les journalistes de toute la France qui sont un petit peu partout dans votre région pour vous donner la météo et tout ce qui va avec. Ça va, vous êtes heureux, vous êtes bien?
3: Oui.
1: Vous regardez la télé hier?
3: Non.
4: Écoute.
3: J'ai un petit coup de barre, moi.
1: J'étais couché tôt aussi.
4: Ah, moi aussi, rythme, ouais.
1: Toi aussi?
4: 21h30.
1: Oh là là, t'as vu ça?
3: Pareil.
1: Ouais. Oh, j'étais bien. Petit dodo, j'étais bien. C'est bon, toi, quand
3: tu. Foot, moi.
1: Évidemment.
3: J'avais foot, des trucs comme
1: foot. Et puis after foot, surtout.
3: Ouais, voilà, surtout.
1: Je suis à quelle heure?
4: C'est vrai?
3: Minuit et demi.
1: Eh oui.
3: Il commence bien, lui.
1: Mais c'est
3: premier jour. Il
1: commence bien l'année. Mais voilà. Commence bien. Pas comme ça que vous réussirez dans la vie, monsieur.
3: Je suis. À 11h.
4: Dans son pouf.
1: À 11h, il sera dans son pouf par terre.
3: Non, d'abord, t'as le. Le pouf, il va éclater.
1: Le son des réseaux dans un instant. Préparez-vous, nous aurons les plus belles révisions qui ont été faites dans la rue. Vous allez voir des génies. C'est envie presque de dire l'avenir de la France qui se joue.
3: Ouais, mais ça fait flipper ça.
1: Oh là là. Faut revoir.

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3: C'est à moi. Qu'est-ce que c'est à moi de...
4: Bonjour,
3: sonotone. Bonjour, bon réveil. C'est Bernard sur Radio EHPAD. Alors, restez là, dans un instant, je recevrai Dalida.
5: Non, elle est décédée.
3: Alors, Bonnie Tyler sera là.
5: Elle est décédée aussi.
3: Renaud.
5: Bof, c'est pas trop là.
3: Bon, on écoutera le dernier Maître Gims.
5: Voilà.

0: toute la nuit.
1: Merci, maître James. Tout de suite, l'heure de Radio EHPAD paye ton viager avec notre partenaire Rock Éclair. On y va, c'est parti. On est parti pour voir si quelqu'un répond.
0: Allô?
1: Oui, bonjour, bon réveil, c'est Bernard sur Radio... Ah, merde, je dis. C'est la phrase d'après. Bon, quelle est la radio qui paye ton viager?
0: C'est Radio EHPAD. Radio EHPAD.
1: Bah, vu votre état, ça va pas nous coûter trop cher, cher monsieur.
0: Moi, je suis tellement content. À mon cœur.
1: C'est ce que je disais. Qu'est-ce qu'on fait maintenant? Alors, bonjour, bon réveil, c'est Bernard sur Radio EHPAD. Restez là, dans un instant, je reçois Dalida.
2: Ah, tu l'as déjà dit, ça.
1: Ah, pardon. Alors, on écoute.

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0: Je rappelle quand même que ce matin, on est sur quoi ce matin ? On est diffusé sur quoi ? Les gens qui veulent nous voir nos bonnes têtes de vainqueurs.
5: TikTok, YouTube, Twitch.
0: Tout. Twitch.
6: Copain d'avant, MySpace.
0: Voilà, on a remis en route MySpace. Même Lycos, il va chercher.
7: Et bientôt, on pourra leur parler.
0: Oui. Ouais, parce
7: mis en place là, oui.
0: On a rajouté une fonction.
7: Des vérifs cet après-midi.
0: Ça fait quand même 4 mois qu'on est dessus. Où en théorie, quand on parle comme ça, machin et tout, en off, même pendant les titres et machin, on pourrait vous parler sur les réseaux.
7: Parce que je vois sur Twitch, ils en ont un peu marre qu'on leur parle pas.
0: Mais je sais, mais on peut pas.
7: Je sais. On va le faire, promis.
0: Bon, 8h moins.

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8: 7h49, Ray arrive dans un instant pour vous faire passer une belle journée. Ah, je vous parlerai d'un mystère dans un instant avant 8h, de chats qui disparaissent. Ah ça arrive dans beaucoup de petits villages, ça rend fou les amoureux des animaux. Ça. On en parlera tout à l'heure, il y a le loyer qui va tomber. Et puis à 8h, une histoire dingue, mais vraie de vraie, d'une actrice quelque part dans le monde qui a décidé de financer sa série et de se faire un kiff pendant toute la série. C'est elle qui écrit, c'est elle qui décide. Okay. Je vous explique tout tout à l'heure.
9: Tu ferais ça, toi?
8: Ah non, nous les hommes, on n'a plus le droit de faire ça.
9: Mais pas dans ce sens, mais un kiff comme ça, tu te dis, mais genre, tu
10: vois. T'as de la thune, ouais, tu te dis, allez, je me fais une série
9: avec toi. Ah bah oui, tu te fais une série à la Fauda.
8: Mais il y en a qui se sont fait des délires comme ça. Je sais que c'était Spelling, là, Aaron Spelling, tous les mecs qui écrivaient les séries, Stephen G. Chanel, tous ces mecs-là. Il y a un moment, ils avaient tellement de blé, ils pouvaient se faire des séries qui leur faisaient plaisir. Ils voulaient mettre une bagnole qui allait vite, bon, ils écrivaient un truc avec une bagnole qui allait vite.
11: Voilà. Ouais, tu t'en fous de l'audience et tout.
8: Oui, ils s'en foutent. Ce soir, en attendant, chez nous en France, on a la nouvelle saison de Koh-Lanta. 18 concurrents emblématiques de Koh-Lanta All-Star Games ont traversé le monde pour débarquer dans un minuscule îlot, hein, je vous lis le pitch. Baigné dans les eaux du Pacifique, au sud du Panama, les aventurières et les aventuriers aguerris qui ont marqué de leur empreinte les 9 éditions dont ils sont issus vont disputer une saison totalement folle. Cyril Hanouna,
12: vas-y. Bonjour les chéris, bienvenue dans Flambeau tout neuf. Mais quelles arcades, mon chéri, enlève cette musique sans déconner. Mais
8: ça va,
12: frères,
8: toi?
12: Mais je suis trop content.
8: T'es bien?
12: Je suis trop content, mon Coé, de vous réécouter le matin. Ah. Quel kiff, c'est Darka. Mon Coé, comment ça va, ma merveille?
13: Ça va.
12: T'es frais, mon chéri, hein? T'es comme la SACEM de l'émission des billets, t'as pas bougé, frère. Ouais, je te le dis. Moi, j'ai fait du paddle tous les jours, je suis musclé, gainé de partout, on dirait un personnage Marvel. L'incroyable Huck. Enfin, frère, j'ai un Huck, c'est de la Béatrice. Je le sais parce que j'ai croisé un Portugais, il m'a dit: oh, mon frérot, il a plein coup d'herche. Ben, c'est un truc de ouf, les chéris. Voilà, je vous le dis, je le sais, hein, j'ai les Portugais du chantier qui tombent lumière, voilà, je vous le dis. Bon, alors, il parle de quoi, là, cela, là, ce matin?
8: Alors, on parlait de Koh-Lanta, nouvelle saison. Ton avis, Cyril?
12: Bah, ce sera sans moi. Bah, je vous le dis, les chéris, plus de 20 ans que c'est sur TF1, hein, le mec, il filme de des gens, il fait des cabanes, allumer du feu, aïe, dans le Pacifique. Ah, le cadreur, il doit en avoir ras-le-bol, le chéri.
8: Je te confirme.
12: Ah, mec, là, il filme le gars, là, dans le sable, en train de yèche, après, il va nager, bouffer du riz, il en a ras-le-bol. Donc, ce sera sans moi, les chéris. Bisous, les chéris, vous êtes. Et moi, trop content de vous retrouver.
8: Et moi aussi, Cyril, et moi aussi.
9: Merci, Cyril. À bientôt. On va continuer avec Nikos, qui est avec nous maintenant. Bonjour, Nikos.
8: Bienvenue. Dans 50 minutes inside, que je ne présente plus depuis longtemps, mais c'est comme ça.
10: Oui.
8: Au sommaire, la découverte de l'hôtel des candidats de Koh-Lanta qui ne dorment pas du tout dans leur cabane.
10: Ah ouais.
8: Self, olive, capote et noix de coco. Le luxe de Koh-Lanta. Les loups, ce soir, ce sera sur TF1. J'en profite pour saluer et féliciter mon ami Tony.
9: C'est gentil pour votre ami et collègue d'ailleurs. Mais pourquoi vous le félicitez? J'ai pas très bien compris, Nico.
8: Parce que je me plains des gamins qui sont dans The Voice Kids.
10: Ah oui.
8: Qui

0: Ah, et en chantant des chansons tristes et qui les rendent encore plus tristes.
1: C'est vrai.
0: Alors que Denis se fait chier à regarder des gens se rouler dans la boue pour 200 grammes de riz.
1: D'accord.
0: Pire encore, il reste cuire en plein soleil pendant 5 heures comme un steak charal sur une plancha pour regarder des candidats tenir en équilibre sur un poteau.
1: C'est vrai. Bravo.
0: Respect, Denis.
1: Bravo, Denis.
0: Et je dirais, bravo, fils.
2: Bon, vu comme ça, c'est un peu chiant. Quoi, qu'est-ce qu'il y a?
3: Ça va?
2: Ah, c'est Jean-Marie. Bonjour, Jean-Marie.
1: Ça fait longtemps.
2: Qu'est-ce qui se passe?
3: Je me racle la voix.
2: Ah, j'ai cru que c'était un choix.
3: Ça va, les costauds?
1: Ça va, Jean-Marie?
3: Ouais, désolé, tu vois, il y a encore pire que tenir en équilibre sur un poteau pendant 5 heures.
2: J'aimerais bien savoir, quoi, par exemple?
3: Tenir 5 heures au bout du canapé pour écouter ma femme raconter sa journée, tu vois. On n'en veut pas! Non!
2: Le
3: chant branle, tu vois.
2: Doucement pour votre santé.
3: Alors oui, t'as raison, oui, je suis passé à ça,
2: bah, oui,
3: du coup.
2: Ça, ne vous énervez pas.
3: Tiens, pour la peine, je vais faire une blague avant de se quitter, tu vois. Oui. C'est un père. Il s'impatiente dans la maternité, tu vois, il fantasme sur son futur fils, tu vois, il le voit médecin, tu vois, il le voit ingénieur, tu vois. L'infirmière, elle vient à lui avec un bébé dans les bras, il est beau, tu vois, il le caresse de la main, il dit, dis donc, ça, c'est un garçon, tu vois, il le prend comme ça, il dit, ça, c'est le zizi de son père, tu vois. Il le prend comme ça, il dit, ça, je l'avais deviné.

0: Ça, c'est le zizi de son père, hein. Ah ouais. Il prend comme ça, il dit ça, je l'avais deviné. Il dit non, ça, c'est mon petit doigt que vous traitez.
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2: Allez, descends.
3: Ça va.

0: Arrêt vers une actrice qui a tellement de pognon qu'elle a décidé de se faire sa série à elle. Le loyer va tomber. 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Pile, et je vous raconterai une histoire de chat qui disparaît sans... Oh, c'est pas drôle ça, c'est pas drôle du tout.
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Le marché nocturne de Douai en Anjou aura finalement lieu ce soir à partir de 19h dans le centre de Douai-la-Fontaine, reporté après son annulation en juillet pour cause de canicule. L'événement réunira plus de 50 exposants. Le groupe Pompas et Solo assurera l'ambiance musicale de la soirée. Sortir aussi avec du cinéma en plein air ce soir à Angers et une séance gratuite qui sera proposée à partir de 21h15 dans le parc des Jardins. À l'affiche, le film d'animation Flow, le chat qui n'avait plus peur de l'eau, une projection ouverte à tous, conseillée à partir de 9 ans. L'info ce matin, c'est aussi des orages qui ont éclaté hier soir dans le sud du pays. Ils ont été parfois très violents et ont provoqué de gros dégâts. Le village

0: vous a sans doute pas échappé, la réfection du pont au niveau de l'avenue Montaigne, qui constitue l'un des principaux points de sortie et d'accès à la ville, à proximité du centre commercial Espace Anjou. La circulation y est actuellement déviée depuis le début de l'été. Et bien notez que ces travaux se termineront à la fin de cette semaine. Patience donc d'ici là.
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4: Coucou tout le monde, salut. C'est Mathieu de Bordeaux. Juste un petit message pour vous dire que je suis très content que vous soyez revenus. Vous avez reçu dans les anciennes émissions pas mal d'imitateurs. Je suis moi-même imitateur. Attention, voici Pietre dans le bureau. Tu vois, de l'air pur des Alpes. Désolé.
1: Mais c'est la plus belle imitation.
5: Il y a quelque chose, hein.
1: C'est la plus belle imitation qu'on ait pu faire de Pietre. C'est pointu.
6: Je l'aurais peaufiné en le faisant un peu plus long.
1: Ouais,
6: habituellement,
1: ouais.
6: C'est plus long.
1: Ouais,
5: mais et avec un peu plus de réverb sur le.
6: Mais on est sur la bonne tona.
1: C'est vrai, on y est. On y est. Toute l'équipe est là pour vous réveiller, comme tous les matins. Nous sommes de retour. Nous sommes le mardi 25 août. Et pourtant, toute l'équipe est là alors que les autres radios dorment encore. Stouff est avec nous. Bonjour ma petite Stouffette.
7: Bonjour Coé.
1: Monsieur Pietro est heureux. L'air des Alpes. Mon petit Corentin.
6: En forme, pleine forme.
1: On embrasse tous les journalistes de France. Cédric Lecor est avec nous.
5: Et ravi de vous retrouver,
1: et
5: évidemment. Bien,
1: et Vito qui réalise cette émission. Et on embrasse aussi la spationaute française.
6: Oui.
1: Qui va sortir dans l'espace pour la deuxième fois aujourd'hui. Ouais, alors, vous voyez, il y a des trucs qui te font rêver dans la vie. Y a des fois, moi, quand j'étais gamin, je rêvais d'avoir une Ferrari. Bon, chacun nos délires. Je rêvais de conduire un train. Eh ben, sortir dans l'espace fait pas du tout partie de mes rêves.
8: Non, ça me fait peur, moi.
1: Tiens, et donc elle va sortir encore aujourd'hui pour la deuxième fois.
5: Pour la deuxième fois pour changer une antenne.

0: Tu as une info de dingue. Tiens, d'abord, une info qui est passée vite fait, celle des chats. Celle-là, elle n'est pas de dingue, elle est terrible. 11 chats ont disparu en 3 mois dans une commune. À Tolé, en Bretagne. Ouais. Des plaintes ont été déposées à la gendarmerie. Personne ne sait. Alors, il n'y a pas 50 solutions. Généralement, c'est qu'il y a des gens qui droguent les chats.
1: Il parle même d'un laboratoire secret. Enfin, dans tous les sens, rumeurs.
0: Vous oubliez, c'est que souvent, il y a des gens qui détestent les animaux, qui vont mettre les drogués, mettre de la mort au rat. Enfin, il y a des salauds qui s'amusent à faire ça.
1: Déjà arrivé, a priori, il y a une dizaine, 5-6 ans, la même chose. Quoi.
0: Quand tu as monté un laboratoire secret,
1: en Bretagne,
0: tu vas pas piquer des chats aux vieilles du village. Alors, pour l'instant, l'enquête est en cours à la gendarmerie. Ils n'ont pas de suspect. Mais il y a quand même quelqu'un en garde à vue. Il y aurait un extraterrestre.
1: Un extraterrestre en garde à vue.
2: Un petit chat. Un petit chat dans mon chevalet.
1: Alf.
2: Un petit chat, Willy.
1: Il a réussi à en manger un une fois dans toute sa carrière.
2: Jamais,
1: je crois.
2: Jamais, mon petit chat.
1: C'est fou cette passion pour manger des chats.
0: Alf, quelle belle série. Qu'est-ce que je voulais vous dire d'autre? Ah voilà, donc cette info. Alors écoutez-moi bien, c'est l'info de 8h qui est très importante et qui est très vraie comme toutes les infos de cette émission.
1: Évidemment.
0: Pas pour rien que toutes les radios d'info nous écoutent pour prendre leurs sources.
1: Exactement.
0: Ça se passe. Alors, c'est en Chine, c'est où exactement?
1: Oui, en Chine, oui.
0: En Chine. C'est une femme riche. Mm-hmm. Elle a tellement d'argent qu'elle a financé sa série dans laquelle elle joue.
1: D'accord.
0: Elle a écrit 50 épisodes. C'est un format court. Hein. La seule condition était d'en tenir le rôle féminin principal, ça elle peut, c'est elle qui paye, et d'avoir le dernier mot sur le scénar.
1: Ok.
0: Le scénar.

0: se passe.
1: Du coup, Cassandra en profite pour rouler une pelle à Kevin.
2: Encore ?
1: Mais leur bonheur ne dure pas longtemps, car Kevin meurt étouffé, asphyxié par les baisers de sa bien-aimée. C'est alors que, dans un geste désespéré, la pauvre Cassandra, seule et abandonnée,
3: fait un bouche-à-bouche à Kevin pour le réanimer. Elle lui souffle dans la bouche, une fois, deux fois. Elle fourre sa langue dans les narines de la victime. Elle le lèche sur l'intégralité du visage, lui aspire la morve, le chevauche en lui claquant le fessier. Et ça marche ! Kevin revient à lui. Fin générique.
1: Retour générique. Il se roule une grosse pelle pour le teaser de l'épisode suivant.
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5: Ouais, je comprends.
1: Ouais. Moi, je comprends pas, j'aime bien. Ouais,
2: elle voulait 70 baisers, moi, il en reste 60.
1: Pas si nul que ça. 8h11, 7h11 de Guetta.

0: bien. Bonjour à tous.
1: Oh là là.
0: Bonjour à tous et bonjour à Europe 2. Bonjour Marise.
2: Oh, bonjour Pierre.
0: Bonjour Marise et bonjour Cher. Bonjour Marise. Et bonjour Marise et Cher Tanné.
2: Bonjour Marise.
0: Bonjour Marise et
2: Pierre.
0: Moi aussi, puis Marise. Bonjour Marise.
2: Bonjour Pierre.
0: Marise. Bonjour. Bienvenue Cher Tanné. Acheteuse et Cher des acheteurs. Bienvenue dans ce nouveau télé-shopping. Bonjour Marie.
2: Bonjour Pierre.
0: Bienvenue donc sur ce nouveau téléachat spécial. L'auditeur de Quiz sur Europe 2 aujourd'hui. Chère Marise,
2: oui.
0: Qu'allons-nous devoir vendre? Bonjour.
2: Et bonjour Pierre. Aujourd'hui, nous allons devoir vendre un magnifique livre de diction pour apprendre à articuler avec des exercices. Oula, moi je m'y perds aussi. Hein.
0: Salut ma Marise.
2: Comme par exemple,

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1: C'est le moment de vous offrir le loyer. Bonjour à vous tous, bienvenue sur Europe 2. Merci d'être là, je m'appelle Coé, toute l'équipe est arrivée pour vous réveiller alors que les autres radios sont certainement encore en vacances, en train d'endormir. Mais peut-être que vous êtes des auditeurs qui nous découvrez pour la première fois, que ce soit sur YouTube, Twitch, TikTok ou Facebook. Salut à vous tous les amis.
2: Bonjour.
1: Suivez-nous sur les réseaux. Vous avez le petit truc à côté, vous dites follow. Comme ça, vous nous suivez. Vous nous suivez en écoutant Europe 2 ou peut-être même l'appli Europe 2 ou peut-être même en podcast. Bienvenue à vous tous. Nous sommes là tous les matins entre 7h et 11h et on remet le couvert l'après-midi entre 15h30 et 18h. Hier, on a fait l'appel promo dans un supermarché Leclerc.
3: Il était génial.
1: Il était
2: incroyable.
1: Extraordinaire.
2: Ouais.
1: On va refaire parce que ça vous a fait marrer. J'avais pu passer plein de messages. Alors, on y va, loyer.
4: Ouais.
1: Je suis en train de mourir.
4: Bah alors,
3: pépère.
4: Oh.
5: Ah, nom de Dieu, nom de Dieu.
1: J'avais de travers. Attention.
2: On va où?
1: Je sais plus. Margot.
6: Allô.
1: Margot. Margot.
6: Oui, c'est moi.
1: Mais ben moi j'ai pas de mourir. Margot, je n'ai qu'une question ce mardi matin.
6: Oui.
1: Quelle est la seule radio qui paie ton loyer?
6: Europe 2.
5: Bravo. Ah, qu'est-ce qu'ils sont forts, ces auditeurs.
1: Simple, elle est fort, efficace. Elle est forte, simple, efficace, Margot. Ouais. Où est-ce que tu habites? Que fais-tu?
6: Château-du-Loir et je suis chargée de projet marketing.
1: J'ai pas du tout compris où t'habitais.
4: Château-du-Loir.
6: Château-du-Loir.
1: C'est où, Château-du-Loir?
6: Dans la Sarthe.
1: Dans
6: la Sarthe. Okay.
1: Un chéri, des enfants?
6: Un enfant, ouais, une petite fille de 3 ans.
1: On lui fait un gros bisou. Comment elle s'appelle?
6: Lison.
1: Allez, raconte-moi ton été. Qu'est-ce que t'as fait cet été?
6: Pas grand

classements respectifs. Côté actif, 3 nouvelles lignes car express vont être lancées le 1er septembre avec des trajets directs reliant notamment Segré, La Flèche, Beaupro, Cholet et Angers bien sûr. Le rendez-vous est confirmé à Douai-la-Fontaine. Le marché nocturne annulé en juillet à cause de la canicule se tiendra finalement ce soir dès 19h. Plus de 50 artisans, créateurs et producteurs locaux seront présents. Restauration sur place et animation musicale vont accompagner également cette soirée estivale. Sortir encore à Angers cette fois au parc Desjardins qui accueillera ce soir une séance gratuite de cinéma en plein air. Début de la projection vers 21h15 avec le film d'animation Flow.

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1: Salut, c'est Europe 2, vous nous laissez des messages sur mon WhatsApp, je vous le donne, moi je suis pas un gars comme ça, 06 33 11 32 11.
2: Salut l'équipe, je vous souhaite une bonne rentrée, moi je commence à vous écouter, j'écoute les émissions en décalé, merci pour les podcasts et ouais. Bonne phénomène, nouvelle ça. Saison sur Europe 2 et merci. Pour Pietre. Allez, bonne journée l'équipe.
1: Salut mon ami. Les professionnels de la route nous écoutent souvent en décalé, mais c'est un vrai phénomène différent l'écoute en podcast. C'est-à-dire que c'est le Netflix. C'est tu viens, t'écoutes quand tu veux, tu t'endors, tu coupes ta série, ouais. Tu reviens le lendemain. Le podcast c'est ça. Tu décides d'écouter à la queue leu-leu, te faire deux heures de vanne, pas écouter la musique, pas écouter les pubs, ou te faire l'intégralité de la semaine. C'est un phénomène incroyable. C'est une nouvelle façon d'écouter la radio. Mais c'est bien, je trouve.
3: Bah oui, parce qu'avant, t'étais obligé. Enfin, t'avais un quart d'heure en province, t'as un quart d'heure, 20 minutes de route. Bah, en fait, tu pouvais écouter qu'un quart d'heure, 20 minutes
1: d'émission. Mais bien sûr, Colombo. Mais vous avez raison.
3: Maintenant, t'as les cassettes.
1: Mon petit Pietro va bien.
4: Ça va.
1: Il est heureux, il a passé une belle soirée hier.
4: En plus, j'ai eu mon klaxon. Bon, hier, ça a été rapide. Hein.
1: Non, c'est vrai.
4: Bah, là. Dodo.
1: Merci. Ah, ils étaient couchés tôt.
4: Bah, 21h, je crois, Dodo.
1: Oh, la vache. Ah, j'étais au lit à 19h45 hier.
5: Ah, t'as raté le 20h de TF1.
1: J'ai pas dormi tout de suite. Hein. J'ai dormi à 20h. Mais ce matin, à 3h du matin, je t'ai réveillé en pleine forme et je ne vous ai rien envoyé, vous avez vu?
4: Et c'est bien.
1: Alors qu'à 3h, j'étais chaud, j'étais là,
4: mais
1: je
4: leur envoie
1: des trucs.
4: Mais de toute façon, je crois que je t'ai mis en silence.
1: Ah, ouais,
6: tu t'es mute, ouais. Je t'ai bloqué, mais je t'ai mute.
1: Tu n'oserais jamais me faire ça. Jamais, ma petite tourterelle. Ouais. Tout va bien?
7: Oui, très bien.
1: Corentin aussi.
6: Salut, oui.
1: Vito qui réalise cette émission, il est bien.
4: Oui.
1: Dans un instant, une info tordue, mais bougrement intelligente que vous allez entendre. Je vous le préviens, cette info est extrêmement dangereuse. Vous allez entendre Offenbach et Starseller. On aura les moins grosses têtes pour faire revivre Philippe Bouvard à notre sauce à nous. Ça sera là d'ici quelques minutes. On s'écoutera Michael Jackson avant 9h du mat. Et puis on fera un débrief à 9h de L'amour est dans le pré.
6: Ah oui, ça a repris.
1: Voilà, aussi. Il y a déjà des phénomènes à vous présenter.
4: C'est vrai.
1: Voilà, oui, on vous les présente. Voilà, on vous présentera tous ces petits gens tout à l'heure qu'on aime beaucoup parce que ce sont des agriculteurs, des éleveurs. Voilà. Et c'est vrai que quand tu es agriculteur, agricultrice ou éleveur, il y en a beaucoup qui nous écoutent et qui, j'en ai croisé plein cet été, ils bossent comme des dingues.
4: Bah, t'as pas le temps.
1: Ouais. Très peu de vacances. Voire pas du tout. C'est-à-dire, quand tu arrives à en prendre, c'est très très court parce que tu peux confier ton exploitation où tu vises après les périodes, tu vois, la récolte, etc. Mais c'est un métier de dingue. Et quand tu es célibataire et que tu habites en pleine campagne, va trouver, toi, une femme.
4: Ouais.
1: Ou un homme si tu es agricultrice. Pas facile. Hein. C'est vraiment, il faut quelqu'un qui aime ton boulot, qui comprend que tu vas te lever tôt le matin, que tu n'auras pas de vacances, etc. Il faut que des gens qui partagent la même passion.

0: Ensuite.
1: Ensuite, tu peux répondre aussi si tu te poses la question. Oh, rien de spécial. J'ai beaucoup. Je me suis reposée. C'était vraiment vacances repos. Là, ouais. Le repos, tu vas pas plus loin, tu coupes court en fait.
2: Ouais, mais on va
1: pas...
2: veut dire que c'était pourri. Ouais.
1: Non,
3: vacances repos, ça va être bien.
1: On dit c'est reposé.
2: Oui, et puis si jamais elle me raconte, ça va être chiant forcément. Donc je vais pas creuser.
1: Non, mais vraiment dire, je me suis vraiment. Ouais. Moi, c'est ce que j'ai fait. Hein, regarde, vous m'avez posé des questions pour les vacances. J'ai dit.
3: Ah, donc tu t'es fait chier, tu me lèves, ça y est. Ah, on arrive à le savoir alors.
1: Tu peux aussi, sinon, utiliser des mots vagues. Ah, c'était intense. Sinon, j'ai appris beaucoup sur moi-même aussi pendant ces vacances.
3: Là, tu sais que ça va être chiant.
1: J'ai appris beaucoup sur moi-même pendant les vacances, tu sais que ça va être chiant, donc tu vas pas. Ah, ton collègue, il va pas y aller, il va pas creuser.
4: Là, tu penses à Vianney qui fait une cabane dans la forêt.
2: J'ai pris beaucoup sur moi-même, ça veut dire que t'es au Cap d'Agde, quoi.
1: Ouais. J'ai appris
3: beaucoup sur moi-même. Tiens, je te montre les vidéos. Non.
1: Ce que tu peux faire aussi, c'est retourner tout de suite la question, en fait, pour faire parler l'autre.
3: Et toi ?
1: C'est ça, c'est tout de suite. C'était comment tes vacances ? Ça va, et toi alors ? T'as fait quoi ?
0: T'as raison.
1: Et les gens, quand on s'intéresse à eux, ils aiment bien, ils se sentent valorisés, donc ils vont parler que d'eux. Et toi, t'es tranquille, on va pas s'intéresser à toi.
3: Le top, et toi ? Et quand ils commencent à parler, t'es déjà loin. Top, et toi ?
1: Et la dernière petite astuce, vous pouvez montrer sinon des photos que vous avez d'une autre époque, de plage, de village, où vous avez fait un voyage. Mm-hmm. Ou sinon, vous générez par IA vos vacances.
0: Ah oui, carrément.
2: Oui.
1: Bon, par contre, vous n'allez pas dans des trucs de
3: mais ouf, si,
2: tu te mets à Ibiza au milieu de Brad Pitt et David Guetta.
3: Tu te mets à côté de Pamela Anderson, tu cours à côté d'elle. Tu vois, ça, c'était un Malibu.
1: Faut que ce soit crédible.
2: Ça, c'est une meuf qui me courait tout le temps après. Elle était chiante.
3: Tu vois, c'est ça, mais tu te fous de ma gueule. Oui.
1: Voilà, et puis votre collègue.
5: Merci, Sto. 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
11: Dans un instant, Michael Jackson, c'est ce que vous allez entendre. Nous reviendrons sur l'amour et dans le pré. À 9h tout pile, pour discuter à la machine à café. Tiens, fourniture scolaire. Allez, c'est reparti. Et vas-y que je te prends du petit carreau avec la grande marge.
12: Oh, tout doit être en plein dedans avec les grands.
13: Là. Dedans. Mais moi, je commande sur Internet et je vais faire sortir parce que je n'ai plus la patience d'aller vraiment en magasin et de choisir.
11: Si tout le monde fait comme toi, il n'y aura plus de magasin.
13: Voilà. Ouais, mais je sais, mais ça, j'ai plus la patience. J'y étais, franchement, j'y suis passée ce week-end chez Leclerc, justement pour faire mes courses. J'ai vu les

0: plus la patience. J'y étais, franchement, j'y suis passée ce week-end chez Leclerc, justement pour faire mes courses. J'ai vu les rayons des fournitures scolaires, j'ai fait, je peux pas. Je peux pas,
1: ah, moi,
0: je peux pas.
1: Dans
0: l'heure. En plus, c'est le bordel, bien. Tout le monde balance tout partout. Et
2: moi, j'aimais bien. Choisissez mon sac.
3: Ouais, pareil.
4: Ah oui, bah, l'agenda.
2: Oh,
1: les stylos, okay, les stylos.
0: Ah, moi, mon fils, il s'en fout, donc ça, c'est l'avantage.
2: Choisis.
1: Ah ouais,
2: il s'en fout. Quoi, il s'en fout?
0: Non, il me dit pas le sac ou les trousses, il veut des trucs neutres. Donc voilà, noir, bleu marine.
1: Une cravate.
4: Avec une menotte.
2: Non, mais moi, j'aimais bien. Moi, tu prenais. T'avais ton sac à dos, tu disais, est-ce qu'il va être bien?
4: Le sac à dos, c'est super important. L'agenda aussi.
0: Oui.
1: Le reste.
4: Et la trousse.
0: Et ton stylo aussi, quand même.
1: Stylo plume.
2: Et les crayons de couleur et les feutres que tu rachètes pour la 25e fois, sachant qu'après tu ouvres un tiroir, il y a tous tes feutres dedans.
0: C'est ça.
4: Bah, et le rapporteur et l'équerre.
1: Ouais.
2: On en parlera tout à l'heure.
1: Le papier canson.
2: On verra ça.
0: Je l'ai acheté là.
4: Qui s'accumule, tu le retrouves 15 ans plus tard, le truc c'est du parchemin.
2: On parlera de tout ça après les moins grosses têtes.
0: Europe 2, il est 8h50 et tout de suite c'est l'heure des moins grosses têtes avec Philippe Bouvard pour un hommage.
5: Eh bien, bonjour à tous, bonjour et bienvenue dans les moins grosses têtes. Et oui, je suis là pour vous faire un dernier baiser. Oh. Vous rendez hommage à l'émission que j'ai lancée, ça me touche énormément et maintenant je vous regarde de là-haut. Et si vous voulez me voir, regardez la lune et je parle pas de mes fesses. Je parle de la vraie lune car comme dit mon ami Coluche avec qui je suis maintenant, la lune est habitée, la preuve, il y a de la lumière tous les soirs. On va commencer avec une première question d'une auditrice. Madame ce matin Pietre.
2: Ouais.
5: Ah, pas pété.
1: Ah, bah ouais, c'est vrai ça.
5: Ce matin Pietre, ça pas pété. Berry Bromage est une Britannique de 97 ans qui a battu un record très absurde, mais lequel?
1: Est-ce que c'est sportif?
2: Ouais, ce que j'allais dire.
5: Non. Non. Alors, non, ça n'est pas vraiment sportif. Ça l'est quand même.
1: Saut en parachute.
5: C'est, alors, on est dans ces trucs-là, on est dans quelque chose d'assez improbable.
4: Un truc extrême.
0: Elle a passé son brevet, son pilote d'avion,
4: son permis de conduire.
5: Alors, déjà, c'est la femme.
1: La plus vieille.
5: La femme la plus âgée, mais a pratiqué quelque chose. Elle avait 97 ans.
4: Soit l'élastique.
1: On est dans les airs ou pas?
5: On est dans les airs.
4: Ah, on est
0: qu'est-ce qu'il y a
4: son permis de pilote d'avion.
5: Non, vous ne trouverez jamais.
1: L'hélico.
5: Non, c'est vraiment quelque chose, je ne savais même pas que ça existait. Ça s'appelle le wing walking.
0: C'est quoi?
1: Elle est attachée à un avion.
5: Elle est attachée à l'aile d'un avion plein vol. Elle a battu son propre record.
1: Ah oui,
5: bonne réponse.
4: Bravo. Le lifting. Elle avait 25 ans quand elle a atterri. Mais par contre, il y a tout derrière.
1: Ouais, c'est ça. Dans les oreilles.
5: C'est retiré pour longtemps. On va faire une autre question. Un auditeur, le presque ancien sélectionneur de l'équipe de France, monsieur Didier de Chambéry.
1: Ah oui.
5: Didier de Chambéry. Le village de Monowi, aux États-Unis, est devenu célèbre pour une raison bien particulière. Laquelle?
1: Il n'y a pas de panneau de circulation.
5: Non.
4: Il est hanté. T'as le droit de faire quelque chose que dans les autres pays, t'as pas le droit de faire.
5: Non, il a la même loi, mais c'est vraiment. Il a une particularité, ce village.
1: Les maisons sont pas droites ou un truc comme ça?
5: Non.
4: C'est le village le moins cher des États-Unis.
5: Alors, oui, il doit pas être cher, forcément, mais ça n'est pas la bonne réponse.
4: Il est tout petit, c'est que des petites maisons.
5: Petit pour une raison. Il n'y a pas beaucoup d'habitants, donc.
4: Il n'y a pas d'habitants.
1: Il y a plus d'animaux que d'habitants.
5: Non, c'est pas, il n'y a pas d'habitants.
0: Ils sont deux.
5: Il y a un habitant. Qui s'appelait Elsie Heller, qui est restée seule après le départ des autres habitants. Elle était à la fois résidente, mère et gérée le bar du village.
4: Le conseil municipal, ça devait être
5: pas possible. Bonne réponse de Pietro.
1: On le vote? Oui, ok.

0: Eh bien, mes chers moins grosses têtes, c'est fini pour aujourd'hui.
1: Ah.
0: Je vous embrasse de là-haut et sachez ceci. Reprendre le boulot, c'est comme le vélo. Ça ne s'oublie pas, mais ça fait quand même mal au cul. Merci, au revoir, bonne journée.
1: Au revoir, Philippe. 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

0: Vous savez, je viens de remarquer un truc.
1: Deux.
0: Sur ce titre de Michael Jackson.
1: Ouais.
0: Je viens de remarquer un truc. Il y a un rap à un moment donné.
1: Pas fait attention.
0: Le rappeur, on a l'impression qu'il n'est pas dans le micro, mais qu'il est à côté du micro. Écoutez-le.
2: Ouais.
0: T'as vu
2: ouais.
0: Le mec, on dirait qu'il est là.
2: Ouais.
0: Parle dans le micro, Michel.
3: Je peux pas, il y a Michael devant.
0: Mais, ouais. Oui, tu sens que le mec, il l'a fait, mais il n'osait pas bouger, Michael. Bonjour.
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0: L'amour est dans le pré, on en parle dans un instant, dans 2 minutes, tout pile. 9h.
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0: Allez hop, finalise l'organisation du transport scolaire en Maine-et-Loire. Près de 17 000 élèves emprunteront chaque jour les cars régionaux. Dès le 1er septembre, 3 nouvelles lignes car express seront également mises en service. Ce dernier trajet, 35 minutes. Pas besoin de savoir patiner pour chausser les patins. Le Angers Hockey Club Amateur lui propose des séances d'essai gratuites pour les enfants de 3 à 8 ans à l'Ice Park. Les rendez-vous sont organisés les mercredis et samedis. L'équipement est fourni par le club avec inscription préalable sur le site ahca.fr. L'info ce matin, c'est aussi les orages qui ont de nouveau fait des dégâts ces dernières heures, en particulier une tornade impressionnante qui s'est formée dans l'Aude, ravageant la commune de Pomas. 300 maisons endommagées, certaines entièrement soufflées. Il y a aussi une quarantaine de blessés, dont 15 qui ont dû être hospitalisés. 2 sont en urgence absolue. 2 centres d'hébergement ont été ouverts aux victimes pour la nuit. 1400 foyers sont encore privés d'électricité ce matin. 6 milliards d'euros d'investissement, 22 000 emplois à la clé et des milliers de logements pour les employés. Le prince héritier saoudien et le chef de l'État ont officialisé hier soir à l'Élysée un méga projet de parc d'attractions dans le Val d'Oise. L'un d'entre eux devrait être dédié à Dragon Ball sur l'ancien parc Mirapolis, fermé il y a 35 ans. Il devait doubler pour atteindre 200 euros. Finalement, le plafond des franchises médicales devrait passer de 100 à 140 euros dès l'automne. C'est ce que prévoit un décret du gouvernement pour réduire le déficit de la Sécu, estimé à 20 milliards d'euros cette année. Les intempéries ont également mis à l'arrêt la Vuelta hier. La troisième étape du Tour d'Espagne a été annulée suite à une tempête de grêle qui s'est abattue sur le peloton à moins de 20 km de l'arrivée. Et puis les éclaircies en retrait et par voie de conséquence des nuages conquérants ce mardi en Anjou, mais un temps sec avec un vent soutenu jusqu'à 27 degrés sous abri, 19 pour l'instant à Écouflant et Saint-James-sur-Loire.
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0: Cap sur le littoral atlantique avec de belles conditions de baignade aujourd'hui. Entre la Bretagne et les Pays de la Loire, attendez-vous à 23-27 degrés dans l'air, une mer à 19-22 et un UV modéré. Profitez-en du côté de Roscoff ou de Port-Louis en Bretagne et de Préfaille ou Saint-Jean-de-Mont dans les Pays de la Loire. Les marées, basse mer prévue en fin de matinée.

0: recueilli par des associations de protection animale. C'est une belle histoire.
1: Oui.
0: Il a été adopté en Californie il y a 4 ans par Michel Grady. Le 14 août, avec ses yeux globuleux, sa langue qui pend et les plis sur le visage, il a remporté le concours du chien le plus moche du monde.
2: Oh, il en est presque mignon.
0: Ce concours vise à promouvoir l'adoption des animaux issus des refuges. Et ça, c'est important. Et on les embrasse, les gens qui bossent dans tous les refuges de France. Ginny Lu repart avec 5000 dollars.
1: Ah ouais?
0: Un trophée et un poste d'égérie temporaire pour une marque de bière. Alors,
2: bah oui,
0: je l'ai vu, il est effectivement très très moche. Ça. Elle est moche.
1: La langue, elle pend beaucoup.
2: Ouais, c'est vrai que. Et ça a tout le temps la langue comme ça?
0: Là, il y a 10 cm à l'extérieur.
1: Ah, mais carrément.
0: Je pense que tout ne rentre pas.
3: Il marche dessus, là.
0: Non, mais on trouve ça marrant pour un chien. Je pense que pour un être humain, ça serait un peu bizarre d'avoir le bazar qu'il est.
3: Non, c'est vrai qu'elle est moche, j'avoue.
0: C'est incroyable. Il y a une nouvelle vie après l'élection pour la petite Ginny Lu. Hein.
4: Quelle jouissance de se retrouver avec corps de pucelle.
5: Quelle laideron.
4: Elle était comme ça étant jeune.
0: Visiteur.
1: Ouais.
0: Télévisiteur, j'ai reconnu. Qui a regardé L'amour est dans le pré?
1: Moi, j'ai regardé la semaine dernière, mais pas hier soir.
0: Alors, c'est une nouvelle saison.
1: Ouais.
0: Ça a repris la semaine dernière. Alors, au début de chaque saison, les agriculteurs lisent les fameux courriers.
1: Ah oui.
0: Qui ont été reçus, et c'est là où ensuite ils disent « je veux la rencontrer » ou « le rencontrer ». Alors on va commencer par Manon, elle est agricultrice, et elle reçoit un courrier qui est un peu flippant.
6: Bonjour, sœur Manon. Malheureusement pour moi, je t'écris d'un endroit pas reluisant. La prison. Dès que j'ai écouté « Vu ta vie », j'avais envie de faire, comme les Dalton, m'évader avec une lime. D'accord. Je
2: vois. Alors, on n'a pas la réponse.
0: Envoie-moi tes cheveux. Vous savez, ça me rappelle un des prétendants de L'amour est dans le pré en Belgique. Vous vous souvenez tous de cette séquence?
7: T'es déjà passé à la TV?
8: Oui.
7: Ah oui? Donc quoi? Comment, une émission ou quoi?
8: J'ai passé une cour d'assises.
7: Ah oui, d'accord.
8: Voilà une chose que je ne t'ai pas expliqué dans la lettre, que j'aurais bien aimé discuter avec toi.
7: Oui.
8: Suite à mon premier travail, j'ai eu un gros problème avec mon supérieur.
7: Oui.
8: Et je l'ai malheureusement tué.
7: Ah d'accord, ok.
8: Voilà.
2: C'est bizarre, je n'en ai pas parlé dans la lettre.
1: Je veux bien aller dans ta ferme.
9: C'est quelque chose que je voulais te dire de face à la race.
1: C'est le premier truc que tu mets normalement.
9: J'ai un problème avec mon supérieur. Je l'ai tué.
1: Fais gaffe, Sébastien.
0: Alors, revenons en France. Et laissez-moi vous présenter Jean-Louis. Jean-Louis, il est agriculteur. Jean-Louis reçoit en speed dating une des prétendantes. Elle vient d'Espagne. Mm-hmm. Alors, visiblement, Jean-Louis et la géographie, ça fait deux.
10: Moi, je suis de la Costa Blanca, du côté d'Alicante.
11: Il y a l'île à côté, une île Caraïbe.
2: Non. Hey, hey, non. Mais,

0: notre invité dans quelques minutes, puisque le 12 septembre démarrera la grande série de concerts de Céline Dion. Elle sera notre invitée tout à l'heure à 9h30, c'est un truc de fou.
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0: T'as jusqu'à mardi prochain, mon grand. Profites-en. Ouais. Justement, c'est le moment d'acheter les fournitures scolaires. Les mamans commencent à être en stress. Ouais. En disant « Oh là là là là, oh là là, faut encore faire tes fournitures. »
3: Puis après, il faut y retourner après, parce que quand tu es au lycée ou au collège, bah, les profs donnent différentes listes, en fait.
0: Mais est-ce que les profs, ils n'auraient pas pu s'accorder?
3: Oui, je suis d'accord.
4: Ils devraient.
5: Non, mais sur un format de cahier, déjà.
0: Oui. Qu'est-ce que t'en as à foutre d'écrire sur des petits carreaux, des grands carreaux, la marge à gauche, le... Ok. T'as 7-8 ans, t'apprends à écrire, la marge est importante, le machin, les grands carreaux, j'entends. T'as 14-15 ans. Qu'est-ce que ça va changer ta life d'avoir un cahier grand carreau, un carré à spirale,
3: les classeurs,
0: les copies doubles,
5: c'est des trucs qui servent quand même.
3: Copies doubles, copies simples.
0: Les lutins.
5: Je sais pas ce que c'est ça.
0: Ah, le lutin,
3: c'est pas le lutin.
0: C'est le truc dans lequel tu mets les feuilles dans les trucs en plastique là, c'est ça.
6: Ah oui.
3: C'est ça.
5: Ouais. Ah non, oui.
6: Pochette.
5: Un porte-vue.
6: Les feuilles plastiques.
3: Oui, porte-vue.
0: T'appelles un lutin.
6: D'accord.
3: Tu l'appelles comme tu veux.
0: D'accord, donc c'est très pénible, quoi.
5: Non, rien, je connais aucun des mots que vous avez donné.
0: C'est parce que t'es pas allé longtemps à l'école aussi.
6: Ah, il a été viré de la maternelle.
3: Non, mais par contre, je voudrais arrêter effectivement les classeurs rigides. Je trouve que c'est l'enfer même pour les gamins dans le
5: mais
3: on l'a eu nous aussi dans le sac à dos, le classeur en fait.
0: Trop de place.
3: Le bout là qui se tordait dans tous les sens de ton classeur.
0: Ah oui.
3: C'est nul.
0: Mais oui, mais parce que ça prend trop de place dans le truc, les grands classeurs.
3: Mais oui, ça sert à rien.
0: Mais je suis d'accord. Allez, tout le monde va jouer pour frimer à la machine à café. Qu'est-ce qu'un porte-mine?
6: C'est la femme d'Olivier Mine. Quand il est bourré, porte-mine.
5: Ouais. C'est pas un élève au Détroit d'Ormuz?
0: Oui, bien sûr. Bien sûr, porte-mine, il flotte.
6: Ouais, c'est ça.
0: Il flotte au Détroit d'Ormuz. Non, pas du tout. C'est ouf, tu le sais ce que c'est. C'est quoi?
6: J'ai jamais entendu.
3: Le porte-mine, c'est le. Je sais plus comment on appelle ça.
0: Crayon
3: le
0: mécanique.
3: Crayon avec le petit.
0: Avec la

0: l'après-midi.
1: 15h30, merci d'être avec nous.
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0: Est-ce que vous êtes fan? Est-ce que vous y allez souvent? Je rappelle qu'un nouveau parc va peut-être arriver avec donc les sous des Émirats arabes. Alors, ça peut créer la polémique chez certains. Ou pas, d'autres s'en foutent. De toute façon, bon, voilà, ça peut faire aussi beaucoup de boulot. Hein.
1: Bah, c'est 22 000 emplois.
0: 22 000, et ils prévoient d'en installer 3. Nous aurons l'un des patrons du futur parc tout à l'heure.
2: Ah.
0: Dans l'heure qui arrive, mais direction le bar de Piètre, 9h23. Aïe. Il vient d'ouvrir. Attention, comme tous les bars, ça parle d'actu. Ça prend son petit café, son petit ballon. Il a perdu sa page, cet idiot.
1: Ah, mais il attend les cacahuètes.
0: Oh, mais c'est pas possible. C'est quoi,
3: c'est
0: pas
3: possible. Non, c'est son ordi.
2: Ah, c'est bon, je suis en train de faire mon rapido là. Oh là là.
0: Allez, on vous écoute.
1: Ah, c'est comme tu veux, mais c'est pas maintenant le quartier.
2: Ouais. Oh, dis donc, t'as vu, excuse-moi, j'étais en train de faire mon rapido. T'as vu ce concours là?
1: De quoi?
2: Ça te chauffe pas qu'on le fasse?
1: Bah non, c'est un truc de gonzesse, c'est pas de ça chez moi ça.
2: Tu ferais bien de t'y mettre, la dernière fois que je suis venu frapper chez toi, tu m'as confondu avec Teddy Riner. Et pourtant, physiquement, c'est pas.
1: Ouais, mais j'étais bourré.
2: Donc
3: on parle d'un concours.
0: Truc de gonzesse.
3: Plutôt fait un concours féminin là. Ok.
0: Ouais. Ah, visiblement, ça doit pas être féminin, mais bon, on y va.
2: Bon, dis-moi, si t'as besoin d'aide. Prends ça dans les carreaux, ça te fera de la vue.
1: Effectivement, ça peut être une technique.
2: Oui. Sans déconner, ça a pas l'air, mais.
1: Attends, j'ai du cassoulet, toi.
0: Un truc avec du P. Non, c'est dans le sud-ouest. Ça doit être un truc dans le sud-ouest.
2: Non, c'était l'expression. Ça dans les carreaux, ça te fera de la vue.
0: Un concours de nettoyage de carreaux.
2: On s'approche. Bon, allez, viens, on va se marrer là. Attends, tu sais qui c'est qui a gagné l'année dernière?
1: Un poisson. Non, parce que dans mon aquarium à la maison, j'ai un poisson qui fait ça. Et c'est nickel. Hein.
2: Là, t'es mal barré quand même.
0: Il y a le poisson qui nettoie les vitres, là, le poisson qui se colle.
2: Eh ben, c'est ça.
0: C'est ça quoi? J'ai pas dit.

0: Après avoir pris sa retraite, Roger Federer va faire son retour l'année prochaine à l'US Open. Le Suisse de 45 ans va jouer un match d'exhibition contre Andy Roddick sur le célèbre court Arthur Ashe où il a été sacré à 5 reprises. Côté musique, après avoir joué les bûcherons pour construire une cabane dans la nature, Vianney a annoncé hier son retour. Le chanteur de 35 ans sortira vendredi un nouveau single baptisé D'or et d'étain et justement enregistré dans son refuge en pleine forêt. Une tournée est déjà programmée.
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2: Un temps sec, mais une alternance de fréquents passages nuageux avec quelques éclaircies poussées par un vent soutenu d'ouest-sud-ouest. Les températures du jour, 19 degrés à 9h32, avenue Pasteur à Angers jusqu'à 27 sous abri. Le vent virera demain au sud-est et les nuages seront porteurs à nouveau l'après-midi en Anjou de quelques potentiels orages. Les températures évolueront sous abri sur la journée de 17 à 28 degrés.

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1: Salut à tous, vous nous laissez des messages au 06 33 11 32 11, il est 9h33, bonjour.
2: Salut mon Coé, salut l'équipe, c'est Jérémy du Loiret.
1: Salut.
2: Fini le jet ski et puis les bronzettes sur la plage au phare de Brégançon. Ah bah non, c'était pas toi, mince, pardon, je me suis trompé de personne. Bref, j'espère que pour cette rentrée, t'as mis ton plus beau caleçon, tes plus belles sockettes. Et puis j'espère que t'as rechargé ta carte pour le self à midi, parce qu'après manger, il faudra

0: dans les autres pays.
1: Et puis c'est un meilleur signal quand des gens viennent investir chez toi que l'inverse. Vaut mieux que des étrangers viennent et disent bah, nous on croit au pays, on croit au projet.
2: Non mais parce que quand t'habites en Arabie,
3: parce qu'ils sont pas au courant eux. Ils savent pas qu'on est plus bon à rien.
0: Parce que non, c'est pas ça. C'est que nous, la France est le plus grand pays touristique au monde. Donc les mecs se disent si on a trop d'argent, on a des milliards, on doit monter un parc d'attractions. On va le monter où? La France apparaît comme l'un des pays les plus favorables. Parce qu'eux, ils ont l'argent. Mais t'habites l'Arabie Saoudite, ok, tu le mets où ton parc d'attractions en plein désert?
2: Et qui vient?
0: Ah
3: ben c'est ça.
0: Souvenez-vous quand ils ont monté les trucs au Qatar, les stades, il n'y avait personne qui venait dans les stades. Ils étaient obligés de remplir avec des figurants.
2: Des habitations et tout ça. Ouais.
0: Parce que les gens ne venaient pas dans les stades, etc. Donc, qu'ils prennent les sous pour monter dans d'autres pays, voilà.
3: C'est que notre pays, je l'avais déjà dit, ça, on est en train de devenir, c'est notre dernière chance, c'est de devenir un parc d'attractions en fait, pour le monde.
0: Truc numéro un, comme les voitures, on ne va plus devenir un pays de voitures, vu qu'on est en train de sacrifier pour l'énergie électrique et qu'on était des fabricants de moteurs et de voitures et qu'on était aussi un peu connus comme les Allemands, etc. Ça va être fini. Toute notre industrie, globalement, on ne peut pas dire qu'elle soit cuite. On va devenir...
3: Il nous reste les avions encore un petit peu.
0: On va devenir... Ouais. La France, ça va être la vitrine des magasins à Noël. Tu sais, où tu viens devant et tu dis c'est beau, on va aller se visiter. Ben, on va devenir un pays touristique.
1: Touristique, ouais.
0: Mais c'est pas mal, hein.
3: Bah, c'est très bien.
0: C'est autre chose.
3: Ouais.
0: Autre chose. Mais on aura perdu on aura perdu beaucoup de trucs.
3: Sortira de chez toi, t'as un Mickey à gauche, Astérix à droite, Harry Potter en face. C'est bien, n'empêche.
0: On va devenir Orlando.
3: Ouais.
0: Ah là, ça va être la Floride, ça va être, t'auras tous les parcs d'attractions. Et sinon, donc,
4: chansons. Les portables interdits. Oui. Chansons, quoi. Oui, pardon.
3: Non, les portables, la loi, elle avait été retoquée, il semblait. Et ça passe quand même.
4: Cette partie de la loi a été promulguée. Mais sur les réseaux sociaux, au moins de 15 ans, ça a été retoqué par le Conseil constitutionnel, en effet.
3: Bah alors, et pourquoi ça est appliqué quand même alors?
0: Dans les lycées, c'est interdit dans les lycées. C'est pas interdit.
4: À partir de mardi, oui.
0: Voilà. Mais les moins de 15 ans, ça va pas passer, ça.
4: Non, parce que le Conseil constitutionnel a dit non.
1: Oui. Mais ils vont la réécrire, ils vont la refaire pas, ils vont essayer de.
0: Ils vont la réécrire, ouais.
3: C'est interdit dans les lycées.
1: Le
4: téléphone, pas les réseaux sociaux.
2: Ah oui, tu peux l'avoir éteint dans ton cartable quand même.
4: Bah ça, les modalités sont pas tout à fait claires et ça sera en fonction des lycées.
0: Voilà.
3: Aux États-Unis, ils vont interdire le téléphone aussi. Pour les profs.
0: Oui, parce qu'ils se sont rendus compte que les profs, pendant les salles de classe, eux aussi étaient sur leur téléphone.
3: Oui.
1: Ils trichaient pendant les corrections.
0: Ça aussi, ça fait une bonne génération de crétins. Hein. Quand les élèves sont dessus et les profs aussi, tu te dis qu'on va y arriver. Et puis donc, chanson, Vianney.
4: Vianney, oui, qui revient avec un nouveau single vendredi, qui s'appelle D'or et d'étang.
0: Oh, ouais.
5: Vous avez vu la photo de Vianney?
0: Non.
5: Bah regardez.
0: Oui. Pourquoi?
5: Bah, on dirait un tueur en série.
1: C'est vrai.
5: Ah ouais, non,
0: on dirait quoi?
5: Un tueur en série.
3: Mais il est resté trop longtemps dans sa cabane.
2: Ouais. Oui, c'est ça.
5: Bah, je pense. Ouais.
0: Bon, allez.
5: Il n'y avait pas de rasoir aussi.
0: Puisqu'on est dans les chanteurs, Céline Dion. À partir du 12 septembre prochain, Céline Dion débutera sa résidence sur plusieurs semaines à la Plénitude Arena. Ouais, c'est vrai qu'on dirait Francis Saul. C'est vrai que Vianney va te raser là. T'es sorti de ta cabane, prends une douche.
5: Déjà.
0: Parce que là, j'ai vu la photo de Vianney là. Il a raison.
5: C'est peur. Hein.
0: C'est
3: Mérine.
0: C'est ça.
2: Ça fait années 70. Ouais, il y a les années 70.
0: Ouais. Céline Dion va débuter, je disais, une résidence sur plusieurs semaines à la Plénitude Arena de Paris, signant donc ce retour que certains n'attendaient plus.
5: Exactement. Bah, je crois qu'elle est avec nous. Hein.

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3: Salut mon coco, je suis en train de t'écouter, là, ça fait plaisir de vous retrouver. J'espère que les vacances étaient bonnes. Je viens au sujet des bouteilles de pipi, là, moi j'appelle ça

0: Bonne. Je viens au sujet des bouteilles de pipi là, moi j'appelle ça des crasse-pouilles, parce que c'est des mecs qui pissent dans les bouteilles pour pouvoir les jeter par la suite. Ça n'a strictement rien à voir avec les doubles équipages. Hein. On appelle ça double équipage pour ceux qui roulent en double. Il faut savoir qu'un chauffeur routier, déjà toutes les 4h30, il est dans l'obligation de s'arrêter pour faire 45 minutes de coupure. Et en plus de ça, rien ne t'empêche de t'arrêter un quart d'heure, prendre un café et d'aller aux toilettes. C'est surtout les gens qui n'ont pas le courage de se lever la nuit et d'aller aux toilettes à l'autre bout du parking. Donc ça pisse dans leur bouteille et ça les balance la nuit sur le côté, quoi, juste avant de partir. Voilà, voilà. Allez, des petits bisous à tout le monde.
1: Oui, mais quand t'es un garçon, le petit pipi, tu le fais, t'as pas besoin de le faire dans une bouteille. Tu le fais en descendant du camion, tu te mets sur le bas-côté.
2: Non ? Bah oui, je suis d'accord.
1: Ça me viendrait pas à l'idée.
2: De sortir de la voiture, de pisser dans une bouteille et de poser la bouteille.
3: Non, je veux pas sortir ça.
1: Je comprends l'état d'urgence. Il y a un jour, t'es pressé, t'as vraiment pas le temps, tu peux pas sortir de ta voiture. Pipi dans la bouteille, je peux l'entendre. Mais bon, à partir du moment où t'es pas pressé à la minute, tu peux quand même descendre deux secondes. Quand non, bon,
3: c'est bizarre. Ouais.
1: Merci beaucoup.
4: Quand je dors dans ma chambre, je pisse dans la bouteille. J'ai la flemme de.
1: Mais vous saviez qu'il n'y a pas si longtemps que ça, nos grands-parents
2: avaient le pot de chambre.
1: Le pot de chambre.
3: Le problème, c'est quand t'as soif après, quoi.
1: Le pot de chambre, c'était quand même un délire absolu. C'est un truc qui était dans les plus jeunes, là, vous ne comprenez pas ce que je vous dis.
4: Un vase.
1: C'était une sorte de vase qui était dans la chambre.
2: Un pot de fleurs.
1: Et les gens disaient tiens, plutôt que de faire 3 mètres pour aller aux toilettes, je vais pisser au bout de mon lit. C'était ça le pot de chambre.
2: C'était que pipi.
1: Mais ce qui était fou, c'est qu'alors, il y a très longtemps.
2: Non, parce que c'était il y a très longtemps, les toilettes étaient au fond du jardin.
1: Non. Moi, j'ai connu ça chez des gens de ma famille. Il y avait le pot de chambre et les toilettes, elles étaient à 5 mètres. Et honnêtement, je me suis toujours demandé, je me suis dit, quand même.
4: Mais pour viser.
1: Non, mais c'est pas ça. C'est à boire, t'en mets un. C'est pas ça. C'est à quel moment t'as la flemme, tu te réveillais, t'as envie de faire.

0: jardin. Je peux comprendre. L'hiver,
1: oui,
0: tu vas pas.
1: Oui.
0: Mais là, les toilettes dans la maison, tu fais oh, pff, allez, bout du lit.
2: Et puis quand je vois que comment je vise mal, moi, t'imagines, ouais, t'as de la moquette dans la chambre, mais c'est tombé le carnage, quoi, l'odeur.
0: En attendant, il n'y avait rien qu'à aller. Heureusement, maintenant, c'est un petit peu fini. Mais ce qui m'inquiète avec les modes, c'est qu'elles ont tendance à revenir. C'est ça qui est très, très angoissant, c'est qu'on n'est pas à l'abri que le pot de chambre fasse son retour. Mark Ronson, Bruno Mars, dans un instant. À 10h, ne ratez pas, nous reviendrons sur les influenceurs qui sont de plus en plus cons. Je vous expliquerai pourquoi. Une nouvelle

0: Ouais. Bah, les inconnus viennent du petit théâtre de Bouvard. Moi, quand j'étais gamin, j'étais allé voir en spectacle.
1: Ah non, c'était la classe.
0: Le petit théâtre de Bouvard en spectacle. Il y avait, si je ne dis pas de bêtises, Michel Bernier dans le petit théâtre de Bouvard. Il y avait Bibi Mati.
2: Oui.
0: Il y avait, ça s'appelait Les Filles. Ils avaient fait un truc à trois, ça s'appelait Les Filles. Il y avait Didier Bourdon, il y avait Bernard Campan, Légitimus.
2: Et Smaïn aussi, non ?
0: Smaïn ?
1: Ouais.
3: Ah, c'est vrai.
0: Ils ont commencé, il y avait un mec qui s'appelait Yvan Burger. Et j'étais allé les voir en spectacle, parce que Bouvard, loin d'être idiot, avait compris que là où tu gagnais beaucoup de blé, c'était en faisant des tournées l'été. Donc il faisait des tournées l'été du petit théâtre de Bouvard. Et il avait tous les comédiens, il les mettait sur scène et il refaisait les sketchs. Et il avait fait la même chose avec les grosses têtes. J'étais allé voir les grosses têtes en spectacle.
1: Ah, voyons.
0: Sous chapiteau.
1: Ah ouais.
0: Et il mettait 6000 personnes dans un chapiteau. Mais bien sûr.
1: Mais non.
0: Mais c'était blindé et t'avais les grosses têtes qui venaient, t'avais Sim, t'avais. Et puis il faisait les grosses têtes. C'est comme si nous, on faisait une émission de radio avec quelques imitations, des machins. Il faisait payer, c'était pas gratuit.
1: Ah ouais.
0: Et moi, j'étais gamin, je regardais ça, je dis waouh.
3: Bah, tu m'étonnes. Ouais.
0: Peut-être qu'un jour je le rencontrerai.
4: T'as vu Bourville de Funès et tout là.
0: Et je l'ai rencontré. Alors je suis pas si vieux que ça.
1: T'étais en noir et blanc.
0: Il y a un moment, espèce de grand con. Dis-toi bien que c'est pas la taille qui va te sauver tout le temps.
3: T'as du covote avec De Gaulle.
0: Rigolé. Sondage, les Français, les parcs d'attractions. On apprend que 72% des Français, puisque tout le monde reparle des parcs d'attractions, nous aurons tout à l'heure le nouveau patron en exclusivité.
3: Le boss.
0: Délégué par l'Arabie Saoudite qui va ouvrir le parc d'attractions en France, ce sera Borat qui sera donc le patron.
2: Ça promet.
0: Et nous l'aurons tout à l'heure en exclusivité dans l'émission. 72% des Français disent aimer les parcs d'attractions.

0: Bah oui,
1: forcément.
2: 28% des gens interrogés, disent avoir déjà regretté leur décision dès que la barre de sécurité est abaissée.
0: Et là, c'est trop tard.
3: T'entends le clic, clic, clic, clic. Mince, je peux plus, c'est trop tard.
2: Ouais, j'avais fait ça une fois à l'ancienne personne avec qui j'étais dans ma vie, qui avait très très peur. C'était l'ouverture de Space Mountain. Très très peur, toute la file d'attractions, elle était. Tu vois, et je lui disais, mais arrête, c'est rien, mais non, mais je vais pas y arriver. Je dis, et devant nous, il y avait une petite fille qui avait genre 12 ans, je dis, regarde, tu es sûr, tu me garantis, c'est rien. Ben, je dis, bien sûr, c'est rien et tout, machin. Et dès que la barre s'est refermée, clac, je fais, c'est

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1: Quand nous serons très vieux, et si nous faisions de la radio à l'EHPAD, Radio EHPAD, c'est ce qui va arriver dans un instant. Bah, pourquoi pas dans 2 minutes, 10 heures.
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1: 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Oui, nous sommes de retour.
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de Croussillon. Des dégâts également dans l'Hérault où les violentes rafales de vent ont déraciné des arbres et arraché des branches. Plusieurs routes sont coupées et dans les Bouches-du-Rhône, le toit d'un entrepôt Amazon a été arraché. Déficit, budget, urgence, autant de mots que vous allez entendre en boucle dans les prochains mois. Le gouvernement travaille sur le projet de loi de finances 2027 dans l'espoir de le faire adopter pendant l'automne par le Parlement. Autrement dit, donner un budget à la France à quelques mois de l'élection présidentielle. Parmi les pistes envisagées, une revalorisation plus modérée des pensions de retraite. Avant ça, le gouvernement souhaite augmenter par décret les franchises médicales de 100 à 140 euros. Encore un espoir pour les 270 salariés de Fibre Excellence en Haute-Garonne.

0: Et non, sur YouTube, t'en as qu'on la vraie voix.
1: Et même sur Insta aussi, effectivement, j'ai vu. Ouais.
2: Avec les vraies voix en plus.
3: Oui.
2: Alors moi, j'ai demandé ça au service informatique d'Europe.
0: Ouais.
2: On m'a dit, les postes ont été supprimés. Mais quand ils seront remplacés, on y pensera.
3: Voilà. Mais il faut qu'ils fassent la mise à jour du Minitel d'abord.
4: J'ai hâte de voir Pierre et Maryse en portugais.
2: Dans un instant, tiens, on aura le nouveau patron Borat, qui sera peut-être le nouveau patron du nouveau parc d'attractions en France, qui fait polémique ou pas. Vous donnerez votre avis là-dessus. On s'écoutera Taylor Swift.

0: Mais c'est vrai que voilà, c'était un des messieurs qui m'a donné envie de faire de la radio. Et on s'est dit, ben, finalement, et comment ça se passerait si les animateurs radio n'arrêtaient jamais et oui. que ça allait jusqu'à l'EHPAD.
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2: On me dit quand c'est à moi.
3: Oui, mais c'est.
4: Vas-y, maintenant.
2: Mon sonotone n'était pas réglé. Bonjour, bon réveil, c'est Bernard sur Radio EHPAD. Restez là, dans un instant, je reçois au micro de Radio EHPAD, mes très chers auditeurs, je reçois Danina.
5: Non, elle est juste.

0: Je suis très content de vous annoncer que si vous allez sur mon Insta Coé officiel, vous êtes plus d'un million à nous suivre, si vous allez dans contacter, tu sais, sur Insta, t'as un petit truc, t'as envoyé un message, contacter. Vous allez dans contacter, vous avez ou envoyé un mail, ça c'est vraiment la partie professionnelle, ou vous avez contacté le WhatsApp. Et de votre Insta, vous arrivez directement à mon WhatsApp, le 06 33 11 32 11. Hop, raccourci modernité.
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0: Non, t'as pas compris.
3: Mais si, mais c'est pas la même maison. Généralement, ils font des liens entre les maisons. Et fait WhatsApp et...

0: je leur souhaiter bonne fête, moi. Au hasard. Bam. Allô ?
1: Ah, ça a raccroché.
0: Ça a raccroché. Ah, oui, mais attends, rappelle des fois les Louis.
2: Ah, c'est peut-être le standard.
0: Bon, j'en ai plein, j'ai tous les Louis de France, là.
3: T'as le petit ?
0: Petit Louis, oui.
1: Émile ?
4: Non, celui-là, on l'appelle pas. Non.
3: Dans les yeux d'Émile Louis ?
0: Non.
3: On aurait pu la chanter.
0: Chut. Ah, le Louis, pour l'instant...
2: Celui-là, il est pas...
0: Il est encore en vacances. Pas grave, faites-moi d'autres. D'autres, faites-moi d'autres.
3: Il n'entend plus, peut-être ?
4: Il a perdu Louis ? J'essayais de la caser, je sais comment je peux la mettre.
0: Il n'entend plus, il a perdu Louis. Beaucoup de jeunes s'appellent Louis, maintenant. C'est
3: oui,
0: la grande
3: c'est
0: mode.
3: Bien. Ouais.
0: Prénom qui est revenu à la mode.
2: Mais alors ?
0: Foutez de moi ou quoi ? Deux standardistes pour... Ah !
5: Oui, allô ?
0: Louis ?
5: Oui ?
0: Bonjour, Louis.
5: Bonjour.
0: Bonne fête.
5: Oui ?
0: Bah, c'est aujourd'hui.
5: C'est aujourd'hui ?
0: Eh ouais, c'est la Saint-Louis, c'est le 25 août.
5: Et ah, là, on... d'accord, ok.
0: Eh oui, là, on est en direct. Eh Louis, là, on est en direct à la radio. On est sur Europe 2 dans toute la France et on voulait vous souhaiter bonne fête, non ?
5: Ah, bah, c'est gentil.
0: Personne l'a fait ce matin ?
5: Non.
0: Personne vous a souhaité bonne fête ?
5: Eh non.
0: Bah, ça fait quoi de pas avoir d'amis, Louis ? C'est un petit peu dur, hein,
2: non.
0: Oui. Et je suis sûr que tout le monde vous appelle Loulou, en plus.
5: Oh, ouais, pas mal, ouais.
0: Bah, allez, pour la peine, petite chanson. Allez.

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0: 25 dans un instant, c'est ce que vous allez entendre. C'est Jason Derulo. J'adore ce garçon. C'est bien ce qu'il fait. C'est pas lui qui s'est retrouvé dans Masked Singer?
1: Si.
2: Ah, si, t'as raison, oui.
0: Ouais. C'était ça, hein.
2: Ouais, ouais.
3: Si, c'est
2: ouais.
3: ça. Ouais. Ouais, t'as suivi,
1: ah, un petit chèque à chaque fois, ils en ont un tous les ans.
2: Il y en a plus de temps là en ce
0: moment. Mais va trouver Jason Derulo.
3: Oui.
0: Moi, tu mets moi, tu mets un toaster devant moi qui danse et tu et à la fin de là à te dire c'est Jason Derulo, il faut aller le chercher loin.
4: C'est parce qu'au début, comme chaque musique, il a fait Jason Derulo.
0: Ah oui.
4: Voilà.
0: Ouais, ouais. Non, là, il y a un indice.
4: T'as mais t'es con, Jason. Là.
0: Dans un instant, nous aurons le directeur du nouveau parc d'attractions qui va bientôt s'ouvrir en France. Vous le savez, celui de Dragon Ball Z. Alors, ça fait un petit peu polémique. De toute façon, j'ai l'impression qu'il y a pas
3: tout fait polémique.
0: Qui ne fait jamais polémique. J'ai l'impression que quand ça ne fait pas polémique, c'est que ça n'a, les gens n'ont pas fait attention.
1: Je pense que de toute façon, vu le chèque, ça passera crème. Hein. Histoire.
0: Hein. Mais pourquoi ça passerait pas? Enfin, c'est pourquoi?
1: Parce que oui, il y a des gens qui gueulent, parce que l'Arabie Saoudite.
0: Ouais,
1: parce
0: enfin, et alors?
2: C'est pas un truc politique. Bah,
0: la France n'a plus les moyens de ses ambitions. Je rappelle qu'on a 20 milliards de trous dans la sécurité sociale. C'est pas maintenant qu'on va commencer à aller faire des grands 8. Ouais. Non mais, excusez-moi, il y a un moment, la France n'a plus les moyens et je pense que les investisseurs privés, ils n'auront jamais l'argent pour ça. Donc, une fois que tu as fait Disney, tu l'as déjà. Tu as fait Astérix, tu l'as déjà.
1: Et puis globalement, tous les autres pays, là justement, avec la chute plus ou moins du pétrole, la fin du pétrole, ils essayent d'investir leur argent dans les trucs d'avenir. Les parcs d'attractions en France, le futur Disneyland du monde, c'est un truc d'avenir.
0: Tu as raison, pays touristique,

0: petit minimum garanti.
1: Oh, oui, bah oui, il le faut, oui.
0: Quand tu viens manger avec ta famille, on te demande tu bloques ta table.
1: Il faut mettre la carte, ouais.
2: Je sais pas.
0: T'as jamais fait ça?
2: Non.
0: Maintenant, de plus en plus de restaurants, ils t'envoient une confirmation.
1: Tu dois rentrer ta carte.
0: Ouais. Tout le monde se parle dessus. Hein. Ils t'envoient une confirmation et la confirmation, tu mets les sous. T'as jamais eu ça, Pietre?
2: Non. Je vais pas trop au resto, en fait, moi.
0: Ah, bah oui.
2: Je suis une pince, moi, tu sais.
0: Ah, bah évidemment. J'appelle pas trop, moi. Oh, les organismes, j'appelle pas ma banque.
2: La banque, mais genre, j'ai pas de banque. J'ai un matelas et je mets les billets en dessous.
0: Tu nous le dis, ça t'intéresse pas ce qu'on dit tout à l'heure. Allez, 10h30.
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0: Il a manqué? Quelqu'un voulait dire autre chose?
2: Non,
0: on n'a plus le temps.

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2: Taylor Swift, Martin Solveig, c'est ce qui va arriver dans un instant. Et Prayer Sky. Et c'est quoi?
3: Prayer Sky.
2: Vas-y, mets. Ah, bien ça. Prayer Sky. Derrière un cocktail. Ouais. Tu mettras un Sex on the Beach et un Prayer Sky, c'est bien. Bien frais. Et toi? Moi, je veux un Porn Star Martini.
4: Le Porn Star. Ah, j'ai entendu que ça cet été.
2: Très bien.
4: Et le Spritz.
2: Très à la mode.
5: Ah, les Saint-Germain. Ouais.
2: TikTok. Les vieux sont sur le Spritz, les plus jeunes sont sur le Porn Star Martini. Ouais. Tendance TikTok. Très important.
6: C'est fou, c'est TikTok qui régit tout maintenant.
2: Ouais, en fait. Les nouveaux livres d'histoire, c'est TikTok, les amis. L'éducation, tout est TikTok. Et pour une partie plus jeune, ils n'ouvriront plus jamais TikTok. Résumé de bouquin, TikTok. Cours d'histoire, TikTok.
6: Ah ouais. Mais c'est pour ça qu'après, ils te mettent Osaka dans la Drôme, quoi.
2: Oui, alors oui. Oui, alors c'est effectivement que, voilà, des fois, il y a des petits raccourcis, voilà.
3: Ou le Jean de Bondaoste en Italie, par exemple.
5: Oui.
6: J'ai été vérifié quand même hier, je me suis dit. Est-ce que, non, c'est bien ça.
2: Parce qu'hier, Pietre nous a quand même fait.
6: T'es belle.
2: Parce que j'ai reçu beaucoup de messages, donc je vais quand même la redire. Pietre nous a fait tout un truc en disant, alors, il y a de la pub, il y a des escroqueries. Le fameux Jambon d'Aoste, il se trouve que j'étais à Aoste en Italie, et ben vous savez quoi? Pas un jambon. Pas et un j'ai reçu des messages de gens qui m'ont dit c'est normal, abruti, c'est en Isère, Aoste.
6: Et j'ai bien vérifié et ChatGPT m'a dit qu'effectivement beaucoup de gens font erreur. Et c'est pour ça qu'il n'y a pas de jambon en Italie. Quoi,
2: c'est normal, vu que c'était en Isère. Bon, un parc d'attractions va s'ouvrir pour Dragon Ball Z. Au début, tout le monde a cru que ça allait être éventuellement une blague. C'est lui de reprendre la place de Mirapolis. En plus, je crois que tout est déjà fait, le dessin est fait. Il n'y a plus qu'à tout démolir, mais au moins la plantation.
6: C'était déjà démoli, mais je pense qu'effectivement, l'implantation de eau, électricité, tout ça.
2: Il reste le portail. Les portails.
6: Oui, je crois qu'ils ont mis le portail. Ouais.
2: Oui, il reste des trucs à l'intérieur. Tout n'est pas complètement démoli. Donc, ça va être des fonds d'Arabie Saoudite.
4: Ouais. 6 milliards.
2: Je crois qu'on

0: Koé a repris son équipe en main. 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Mais non, je déconne. De toute façon, ils ont pas le niveau.
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2: Excusez-nous, pardon, nous étions en train de parler entre nous. 10h40, c'est le moment de balancer ce qui vous, si vous énerve sur les collègues, sur la famille, sur les amis. C'est le mardi Pookie, alors que dans un instant, nous aurons une info sérieuse, une info importante. Commencez à connaître la patte de l'émission. Hein. Oui. C'est pas pour rien que les radios d'info s'inspirent de ce que nous disons. Une info tout à l'heure qui se passe aux États-Unis et info que nous avons appelée « Non, non, ça ne se met pas là ». Oui. Vous entendrez ça après Taylor Swift et on finira l'émission avec. On aura quoi de Martin Solveig?
3: Ça, c'est pour Pietre. À Host, ça se met pas.
2: Non, ça se met pas là. Voilà. Non, de toute façon, vous entendrez la news.
4: Everybody!
2: Très bien, mardi Pookie, quelqu'un veut balancer quelque chose sur un membre de l'équipe, sur quelque chose qu'il a vu hier, rien?
3: On vient de se retrouver.
5: Oui,
3: on
5: tout va bien là pour le moment.
2: Prends des notes pour l'instant.
3: Voilà, pour l'instant.
2: Voilà, on fait un gros bisou à Jérém. Comment ça va, Jérém?
6: Salut, ça va?
2: Bienvenue sur Europe 2. Ça va, Jérém? Qu'est-ce que tu fais dans la vie?
6: Je suis chauffeur-livreur.
2: Ça se passe bien aujourd'hui? T'as du boulot ou t'es encore en vacances?
6: Non, j'ai eu que 2 semaines.
2: Ah oui, d'accord. Donc ça y est,
6: lundi.
2: Les livraisons reprennent.
6: Voilà.
2: Ah, très bien. Dans quel coin de France?
6: Je suis en Isère, à Châtes.
2: À Châtes?
6: Désolé. Châtes.
2: Ville de Châtes.
4: C'était pas en, c'est pas en Suisse?
6: C'est à côté de Saint-Martin.
2: T'es en Isère, Châtes.
6: Non, c'est à côté. C'est juste à côté de Saint-Martin.
4: Je veux rien mettre en Isère, en fait, moi.
2: Pourquoi?
4: À Host, tout ça, rien. Je mets tout à côté de l'Isère. Je sais pas pourquoi, j'ai un problème. Là.
2: Voilà, et donc, c'est effectivement une petite ville d'Isère. Je t'écoute, mon petit Jérém. Tu balances sur qui?
6: C'est

0: Moi, sur mon homme, numéro un des râleurs, déjà, de base. Mais alors, en vacances, c'est le top du top du top. Rien ne va jamais. Les vacances ne servent à rien. Pourquoi aller ailleurs? Dès que je veux visiter un petit village, une ville, ah ben on y va, hein. Mais alors on y va, ça sert à rien. Pourquoi on va là-bas? Ah ben de toute façon, il y a trop de monde, je peux pas me garer, c'est bon, t'as vu le village, on va voir ailleurs. Et en fait, et en fait c'est que ça, quoi. C'est tout le temps ultra speed, on n'a rien le temps de voir. Si je veux faire un marché, mais pourquoi tu veux faire un marché? On a les mêmes à la maison. Si on veut aller à la plage, bah non, je veux pas aller à la plage, il fait trop chaud, ou alors il y a trop de monde. En fait, les vacances, c'est pas des vacances. Quoi,
1: à la maison, du coup, quand est-ce qu'on se barre en vacances? La maison.
2: Mais il est même pas stressé.
0: Ou alors en rentrant, il va dire, oh là là, on s'est bien promené, on a vu beaucoup de choses à tout le monde. Ouais, on a vu, tu as vu, mais.
3: Nathalie, on t'a reconnu.
0: Secondes, quoi, on est passé par, mais c'est tout.
2: Il arrive pas à redescendre, en fait, j'ai l'impression, quand il est en vacances. Il est sous pression.
0: Ouais, c'est un peu ça.
4: Moi, je dirais rien parce que
2: t'es pareil.
0: Oui, c'est chiant.
4: Un peu pareil.
2: C'est vrai, tu fais le coup de passer devant un village et il y a pas de place, allez, on se casse, c'est bon, tu l'as vu.
4: Honnêtement, ouais.
2: Oh non.
4: Honnêtement, ça me fait chier de faire une heure de route.
2: Mais tu prends le temps
4: pour voir un village où il fait chaud. La moitié des trucs est fermé parce que les magasins sont fermés, ils rouvrent pas avant 17h tellement il fait chaud. Il y a personne dans les rues, tu crames, t'as mis une plombe à te garer sur le parking, t'es sur le 7e parking visiteur qui est tout en bas du village, c'est rempli de Hollandais en short dégueulasse et t'arrives, tu dis bon, c'est un village, quoi. Non mais globalement, à part de très très beaux villages qui méritent d'être vus, 90% des villages des villages.
2: C'est pas toi qui as choisi le village, c'est pour ça que ça te saoule.
4: Non mais bon.
5: Moi je l'ai fait l'année dernière, on m'a dit viens, on va à Cucuron, il y a le marché. À part le marché, il y avait rien.
2: Bien Cucuron.
5: Mais Cucuron, dis-moi, il y a quoi à Cucuron à part le marché?
2: Il y a la place, il y a un marchand de glace qui est sympa.
5: Génial. Cucuron. Hein, mais super, marché de Cucuron.
4: Ah, il y a des plages dans le nord, des fois il y a des cucus bien ronds.
3: Ouais, c'est ça, un peu trop rond.
5: Là, je préfère.
4: Non mais voilà, mais c'est vrai.

0: D'accord. Gros bisous.
1: Laura. Merci, bisous à vous.
0: Bisous,
1: à
0: bisous Bénédicte, bisous.
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0: 7h52, on se dira au revoir dans un instant avec Martin Solveig et j'ai une info que je devrais vous donner, qui est une info avec laquelle vous ne pouvez pas passer à côté ni passer une bonne journée sans la connaître. Oh non, non, non, ça ne se met pas là. Ah. Je vous en parle dans un instant, bonjour.
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0: Vous restez avec nous tous les matins, 7h-11h, nous sommes là, retour 15h30.
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14: Reste avec nous, c'est Europe 2 que vous écoutez, vous nous laissez des messages. 06 33 11 32 11. C'est mon WhatsApp et maintenant depuis Instagram, vous allez sur la page Coé officielle, vous allez dans contacter, bim, vous avez accès directement au WhatsApp. C'est beau la vie. Non seulement vous pouvez me laisser des messages sur mon Insta, sur tous les réseaux sociaux, et on fait une bise à toutes celles et tous ceux qui sont en live sur TikTok, Twitch, Facebook, YouTube. Il y avait des gentils messages, tout. Enfin, pas regarder. Je viens de la coincer. Là.
15: Si,
14: il y en a ça. Ça, c'est le si, de vous avez pensé à ramener votre copine. Oui.
15: Carole sur Facebook qui dit bonjour l'équipe, quelle joie de vous écouter. Très belle journée à vous tous. On a aussi Carole. Aurélie qui nous dit coucou l'équipe, restez comme vous êtes géniaux, continuez à nous divertir comme vous le faites tous les jours. Et gros merci et gros bonjour. Bisous. On a encore que des bisous.
14: Mais c'est vrai que c'est des gens qui se mettent sur les réseaux, ils nous voient tout le temps en fait.
15: Oui.
14: Il nous voit tout le temps. Il n'y a pas de pause, il nous voit tout le temps.
15: Et là, sur Twitch, on a Anto qui nous dit qu'il va finir consultant sur Ligue 1 Plus ou Bein Sport.
16: On va revenir sur.
15: J'aimerais bien comprendre aussi.
14: Ouais. De quoi
17: sur la nouvelle phase, culture de footballistique.
16: Mais même, c'est pas une culture footballistique. C'est pas tant la Ligue 1, c'est sur

0: Nice dans un tuyau d'échappement de moto.
1: Oh là là, quelle idée.
2: Ah mais ça peut arriver. Hein.
0: La police a déclaré qu'un homme de 41 ans a appelé le 911, le 911, vendredi, ouais. Tard, hein, après que son pénis soit resté coincé dans le tuyau d'échappement de sa propre moto, ouais. Alors qu'il était seul dans son garage. Selon les intervenants, l'homme a dit aux réparateurs, aux gens qui sont venus,
2: il a glissé,
0: qu'il avait bu,
2: ah.
0: Et qu'il travaillait sur le vélo quand il a glissé. Et que son pénis est accidentellement tombé
3: comme par hasard
0: dans le tuyau.
2: Ah bah oui, forcément, comme à chaque fois. Hein.
4: Et il fait ça à poil, le gars.
2: Comme à chaque fois. Qui bricole à poil.
4: C'est bizarre.
0: Écoutez, il est chez lui, il fait ce qu'il veut. Après, il a peut-être un zizi à tête chercheuse, il y a bien des missiles.
1: Ouais, c'est vrai.
0: Pourquoi pas des zizi. Ah, tiens, j'ai un pote, c'est un SMS d'un pote rugbyman. Tiens, qui me dit, bah, c'est justement la fameuse bite qui fume.
5: Ouais, c'est ça. 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
0: C'était ça. On n'avait pas la ref, on l'avait jamais rencontré. C'est ça la vraie histoire.
2: Ah ouais, ça vient de là.
0: Dans deux minutes après Solveig, on se fait la bise, on se dit au revoir et on reviendra tout à l'heure 15h30 puisque quand on se quitte jamais très longtemps. On est de retour très vite. Et en prêt, de toute façon, si on vous manque, il y a des podcasts.

0: à le faire.
1: Ça va très bien se passer. Bisous à tous. Rendez-vous tout à l'heure, bisous. 15h30. Sinon, demain matin, 7h, je vous embrasse. Bravo, oui, l'équipe. Bisous. Vous avez été très bon, à part Pietre. Les autres, super.
2: Comme d'hab.
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2: Eh ben ouais, bon mardi sur Europe 2 Pays de la Loire, le réveil qui a peut-être déjà repris du service cette semaine, mais on n'est pas obligé de passer directement en mode rentrée à 100%. Moi, je continue de vous trouver des idées pour profiter de l'Ouest. Je vous offre aujourd'hui une carte cadeau pour profiter dans un grand complexe de loisirs de la région. On va garder encore un petit peu l'esprit en vacances et puis toujours en musique, hein, bien sûr. Il y a Sia qui arrive dans les prochaines minutes et David Guetta, sa collab avec Jennifer Lopez que vous avez entendu sur la côte atlantique tout l'été. C'est Save Me Tonight qui arrive sur Europe 2 Pop Radio.
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0: sur Europe 2, Pays de la Loire, semaine de reprise peut-être pour vous, et avec elle, bah ouais, toutes les dépenses en même temps, et ça c'est dur.
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0: 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Je vous laisse vous inscrire maintenant, les Ligériens, Ligériennes, pendant ce titre de Marine Escroc. C'est sur Europe 2 Pop Radio.

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Sur Europe 2 cette semaine, il y en a qui ont repris le travail à Nantes, Angers, Le Mans. Et bah bon courage à vous, je suis là pour vous accompagner bien sûr. Puis là on va partir en pause déjà ensemble avec quelques cadeaux dans les prochaines minutes bien sûr. Et une playlist Pop Europe 2 avec Léo Funback sur Europe 2, Pop Radio.

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0: Teddy Swims sur Europe 2 Pays de la Loire et moi je vous emmène à Pornichet pour prolonger un petit peu les vacances.
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0: Et pour ça, je dis bonjour à Virginie de Benet, près de Saint-Nazaire. Bienvenue sur Europe 2, Virginie.
3: Et bonjour.
0: Bon, t'es en vacances ou au boulot cette semaine?
3: Oui, c'est la dernière semaine.
0: Ah, alors c'est quoi le planning de cette semaine là, en écoutant Europe 2?
3: Alors, j'ai un petit chantier de bricolage dans mon jardin. Ouais. Et autrement, je vais aller faire un tour au marché de Quérinet à Saint-Lucard.
0: Voilà. Ouais, ça c'est un bon petit planning avant la rentrée. Bah, t'as bien raison. Profites-en bien. En écoutant Europe 2, ça me fait plaisir, Virginie. Puisque je vais t'offrir un petit cadeau. Est-ce que tu connais un petit peu Up to Play? C'est à Pornichet?
3: Oui, je connais.
0: Ah, tu connais un petit peu? T'as fait quoi là-bas déjà? Ouais. T'y es déjà allé?
3: J'ai fait en sortie d'équipe les blind tests.
0: Ah ouais, bon, t'as bien aimé du coup, j'imagine.
3: Ouais, c'était cool.
0: Bon, c'est bien. Bah, tu vas pouvoir y retourner, Virginie, puisque je t'offre une sortie donc à partager en famille ou entre amis. À toi de voir Up to Play Pornichet. C'est vrai que là-bas, il y a de tout. Il y a du karting, du bowling, foot à 5, salle d'arcade, même karaoké. Voilà de quoi passer un bon moment pour prolonger un petit peu les vacances. Une carte cadeau de 50 euros, c'est toi qui dépenses comme tu veux, ok, Virginie?
3: Super, merci beaucoup.
0: Profites-en bien, puis je te souhaite une très bonne dernière semaine de vacances.
3: Merci.
0: Avec plaisir, Virginie. D'autres cadeaux qui arrivent très bientôt, de nouveau, avant 15h.

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derniers titres pop qui cartonnent en ce moment sont sur Europe 2, puis aussi des classiques. Ce titre de Lady Gaga qui fait bien plaisir là pendant votre pause d'âge ici à Nantes, sur les bords de Loire. Poker Face sur Europe 2 Pop Radio.

les Pays de la Loire sur Europe 2. Je vous partage ce titre d'Another avec Talk to You. Ce titre, ouais, vous l'avez forcément entendu si vous êtes allé du côté de la Baule le soir pour faire la fête au club Lagrange. Ah, ce titre, il est parfait pour faire la fête tout l'été. Et toujours ici sur Europe 2 Pop Radio.

0: vous a fait plaisir ce titre.
1: Eh ben ça tombe très bien. Ma playlist Pop Europe 2 qui continue là dans les prochaines minutes avec toujours un classique de Beyoncé puis Tom Percity aussi dans les pays de la Loire.
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0: sur Europe 2 Pays de la Loire. 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Shakira qui peut arriver là dans les prochaines minutes, peut-être après ce titre de David Guetta, Memories, c'est sur Europe 2. Pop Radio, bonne chance à vous.
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0: c'est Charlotte Cardin sur Europe 2.
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Ici dans les Pays de la Loire, sur Europe 2, vous êtes en train de ranger un petit peu la maison avant la rentrée. Ouais, je suis là pour vous accompagner, pour vous donner un petit peu la pêche, puis aussi pour vous faire découvrir ce genre de titre qui raconte des histoires. Ce titre de Manon Lisa, Le Petit Pêcheur, c'est sur Europe 2 Pop Radio. C'est l'histoire d'un...

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Ordinary, oui, c'est Alex Warren, l'artiste pop que vous avez découvert sur Europe 2. Et pendant vos vacances, vous découvrez son dernier titre qui passe très bien sur la route de la balle. C'est Passenger et c'est sur Europe 2 Pop Radio.

La côte atlantique, bien sûr, dans la région, il y a aussi de grands parcs pour se balader du côté d'Angers. Il y a Terra Botanica aussi, d'ailleurs. Et pour en profiter, pour vous accompagner, Fria Sky, c'est ma playlist Pop Europe 2 qui vous accompagne dans les Pays de la Loire. 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

0: La playlist Pop Europe 2 qui continue de vous accompagner jusqu'à l'arrivée de Koé et toute l'équipe dès 15h30. J'ai prévu Azaf Avidan, un bon classique dans les prochaines minutes, et Tumper City. 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

En direct depuis 11h jusqu'à 15h30, c'était Corentin avec vous. Je remets ça bien sûr demain, 11h-15h30, je vous offre des cadeaux, ma playlist pop Europe de ici dans les Pays de la Loire. Puis là, dès 15h30, vous avez rendez-vous avec Co et toute l'équipe pour bien vous détendre. Après, Manon Lisa sur Europe 2.

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1: Salut.
2: Bah oui.
1: Bonjour tout le monde, bienvenue sur Europe 2. Je disais chute parce que ça parle autour. Enfin les amis, écoutez, vous êtes là, vous.
2: On parlait boulot.
1: Écoutez, vous dans le fond, vous ne suivez pas, vous n'écoutez jamais. Hein, vous n'avez...
3: Mais en fait, c'est une équipe, on n'est que des mauvais élèves.
1: C'est pas mauvais, c'est très mauvais.
4: Pour toi. Eh oui.
1: Voilà, bonjour Stouf.
4: Bonjour Koé.
1: Heureusement que tu es là avec sa petite fiche, sa petite trousse, Stouf, elle est là.
3: C'est la première de la classe qui est tout le temps le doigt au premier rang, c'est celle qui t'énerve.
1: C'est la seule que je connais qui a acheté un Tipex pour la rentrée alors qu'elle bosse sur ordinateur.
2: Ouais. C'est ça. Et nous, avec Piet, on est dans le fond, on dit

0: ça qui reproche, c'est mais le non, fait oui. c'est que c'est les gars après qui s'affichent avec les Ferrari, les yachts et les
1: non,
0: machins
1: pas
0: du
1: ça,
0: tout.
1: C'est pas ça.
2: Parce qu'elle
1: c'est
2: fait pas, c'est pas la réussite que Madame Aubry, elle fait pas de bateau sur du voilier.
1: Non, mais c'est pas ça. Il leur reproche le fait que les patrons, quand ils
3: sont milliardaires,
1: la redistribution.
0: C'est ça.
1: C'est juste
2: Moi, je vais vous dire un truc. Sans faire de politique aucune, je reprocherais beaucoup moins à un type qui a monté son idée, qui a fait son idée, qui est devenu multimillionnaire ou milliardaire, je lui en voudrais beaucoup moins à lui, qui a galéré, qui a eu des nuits blanches en se disant est-ce qu'il va y arriver ou pas, qu'il y a des gens qui sont des élus de l'État et qui prennent 10 000 euros par mois contre des chauffeurs et que c'est nous qu'on paye.
0: C'est ça.
2: Donc
0: c'est ça.
2: À choisir,
0: je suis d'accord.
2: Moi, le pli, il est vite fait. Hein. Je sais ce que je préfère par rapport à d'autres. Honnêtement, voilà, c'est parce que si tu mets bout à bout les hauts fonctionnaires, les hauts machins, les députés, les trucs, les assistants de députés.
0: Ah, ça représente du pognon, hein.
2: Fais la liste de ce que. Ah, bah, ça te creuse la dette. Hein. Je peux te dire que, il y a un moment donné, tout ça coûte très, très cher. Plus les budgets de fonctionnement, les voitures, les agents de sécu, les machins, les mètres carrés à nettoyer dans les ministères, tout ça, ça fait beaucoup d'argent.
0: Les restos, les taxis.
2: Ça va sinon ?
1: Bah, ils t'écoutent, ils ont fait.
2: Je fais rien. Je vais parler de nous. Nous aurons dans l'émission tout à l'heure, ne ratez pas. On reviendra sur les infos du matin que vous avez peut-être ratées. Nous aurons l'intelligence artificielle. Ah oui, ça c'est un dossier étonnant qui a été accusé de racisme.
1: C'est fou ça.
2: Ça, faut que je vous en parle, alors, évidemment. Tout devient scandale. Hein. Je pense que tu sors aujourd'hui un truc d'une couleur. On dit bah pourquoi t'as pris cette couleur-là, bad buzz. Tu le sors pas la bonne couleur. Pourquoi il a pas pris cette couleur? Tout est bad buzz aujourd'hui. Mais vous me donnerez votre avis et puis on aura un petit devine qui c'est. On appelle des gens au hasard en France. On fera ça avant 16h. On leur dit juste bonjour. Devine qui c'est. Et on verra, parce que généralement les gens vous prennent toujours pour un membre de la famille.
4: J'ai Didier
2: ou un vieux copain. Stouff, bienvenue ma petite Stouff.
3: Merci, bonjour Koé.
2: Mon petit Pietro, mon petit Corentin, bonjour. Les gars, bienvenue.
5: Salut.
2: Tony, comment ça va?
5: Ça va et toi mon pote?
2: T'es en forme, la vie est belle?
1: Moi je suis très en forme, je dors pas beaucoup avec ma femme enceinte, mais ça va.
2: Mais oui, bah oui, c'est elle qui galère et c'est toi qui gore pas.
1: Elle me réveille tous les soirs.
0: C'est lui qui galère et c'est lui qui râle.
2: C'est dur ça. C'est elle qui souffre, elle en a son 8e mois, elle a tapé la canicule et celui qui est pas content, c'est toi.
1: 9, non mais attends, j'étais au petit soin tout l'été, j'étais majordome.
0: Au petit soin, dans le canapé en train de jouer à FIFA. Ouais.
2: Pendant qu'elle montait une armoire Ikea, on en a parlé hier, j'ai vu beaucoup de gens se plaindre sur les réseaux, monsieur Tony.
1: Oui, mais
2: je serais de vous, je ne serais pas fier de ça, j'ai vu beaucoup de plaintes. Bienvenue Vito.
6: Bonjour.
2: Ça va?
6: Oui, ça va.
1: C'est elle qui veut faire ça.
2: Comment?
1: C'est elle qui veut faire ça, c'est pas moi, je veux pas l'obliger à monter le cas. C'est elle qui me dit, Pietre, il ne s'est pas monté ses purées d'étagères.
2: Mais c'est ce qu'on disait hier, beaucoup de femmes enceintes au 8e mois, en pleine canicule, se disent, tiens, je vais monter une armoire Pax. Ikea.
6: Et surtout ne mettre pas.
2: Et surtout continue de regarder la télé, chérie. Hein. Surtout ne mettre pas. C'est vrai que ça arrive souvent. On va prendre la température de toute la France pour démarrer l'émission.

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0: Oui. Hier, croyez-moi, ils avaient déjà l'air fatigués.
1: Non, mais ils ont l'air tout le temps fatigués.
0: Non, des gens de la maison, je me suis baladé, j'ai vu des gens, j'ai dit, oh là là, les vacances n'ont pas été exceptionnelles.
2: Et moi, je connais des gens qui n'ont pas encore fait leur rentrée, ils sont déjà fatigués.
3: Ah, c'est vrai?
4: Ah oui.
0: Vous voulez parler de gens d'autres radios?
2: Ouais.
0: Ils n'ont pas fait leur rentrée, ils sont
2: ouais.
0: déjà morts.
2: Ouais, oui.
0: Ça sent pas le succès, ça. Quand t'es déjà fatigué avant d'avoir commencé, oh, les embrasse.
2: C'est une grande famille, la radio.
0: Pays, oui. pays ce qu'ils doivent, on les embrassera plus tard.
4: Ouais. On leur serre la main, quoi.
0: Putain, ça arrive encore, et encore.
2: Ah, encore.
3: Arrêtons de parler des autres.
0: Je baisse la fenêtre et je fais ouais. la salutation de la reine d'Angleterre.
3: Non,
2: avec un masque.
0: Tiens, parlons de nous deux secondes.
3: Voilà.
0: Cette année, je vais instaurer chaque fin de semaine le conseil comme dans Koh-Lanta. Ah, ça veut dire que j'ai noté des choses depuis la première émission hier. Et chaque jour, le dossier peut s'alourdir.
4: Je peux balancer que Stouf, depuis le début de l'émission, elle est en train de se choisir d'une clé USB sur Internet, là.
0: Eh ben, vous savez quoi? Bravo, Pietre.
2: J'en prends note.
0: Vous prenez note, là?
2: Greffier. Greffier, prenez note.
4: Elle n'a pas lu une ligne de l'émission.
3: Si,
4: j'ai tout à l'heure, elle est sur son site, là.
0: Je l'ai trouvée bien silencieuse aussi.
3: Parce qu'il me faut absolument.
0: Tout à l'heure, on parlait du truc des milliardaires. Elle a juste commencé à faire. Moi, tu voulais me lancer là-dessus et on l'a plus entendu.
3: Bah oui, il me faut une clé USB pour mon ordi perso que je puisse.
4: Et t'as pas d'autres moments dans la journée?
0: Des achats perso
3: en plus? Non, mais pour le travail. Est-ce que je prenne mon Mac, en fait, pour être là avec mon Mac? Parce que j'ai un.
2: Ça va, Stouf, aujourd'hui, 33
3: une appli que je peux pas mettre là et qui est intéressante à servir pour l'émission. Et du coup, il me faut une clé USB.
0: Et les souliers, tout doit disparaître, dernier solde. Ça aussi, c'est pour l'émission.
3: Il n'y a que la clé USB.
0: Une IA qui est accusée de racisme. La vie est dure. Je sais pas si vous avez vu passer ça.

0: Si, allez, si, je veux dis, elle est, la, cette IA est raciste, pardon. Mais alors, sur, en tout cas, sur celui-là, elle est raciste.
1: Petit raccourci, ouais.
0: Voilà, c'est quoi le pire truc que vous avez demandé à ChatGPT? Le pire truc ou le truc le plus inutile, hein?
2: Moi, c'est est-ce que je peux t'appeler Svetlana?
0: Il t'a dit quoi?
2: Oui. Depuis, je l'appelle Svetlana.
0: Ben, bien sûr, c'est ouf.
3: Non, moi, c'est débile. Je lui avais demandé un conseil pour soulager mes fesses. Parce que j'étais tombée, je m'étais fait très très mal aux muscles, voilà, et oui, je ne savais pas comment me soulager. Ah ouais. Pour,
0: bah, faites ouais, ce que vous voulez de vos soirées, madame.
3: Bon, voilà,
0: ça ne me regarde pas. Et donc
3: bah, il m'a posé
0: de la pommade.
3: Maintenant, il m'a posé d'abord des questions parce qu'il pensait que c'était autre chose. Et il a fallu que j'explique que c'était le muscle fessier qui me faisait très très
0: mal. Encore vos problèmes d'hémorroïdes.
2: Non.
3: C'était un peu ça, ouais. Voilà.
0: Non.
4: Moi, j'ai demandé à ChatGPT comment fallait faire pour avoir une augmentation. Il y en a qui m'expliquait et tout. Il m'a dit qui est votre patron. J'ai dit bah c'est Coé. Il m'a dit c'est mort.
0: Ah, mais c'est vrai que les IA sont très intelligentes.
4: Je vois,
0: vais aller regarder dans mes anciens trucs, moi, pour voir ce que je retrouve. Vito, qu'est-ce que t'as eu, toi?
5: Moi, je fais attention à ce que je demande. J'ai peur que ça sorte un jour. J'ai peur qu'elle se fasse pirater et tu sais qu'ils disent bah tiens, lui il a cherché ça. Donc je fais attention. Mais dernièrement, j'ai essayé de contester un PV. Elle m'a dit c'est mort, paye.
4: Mais t'imagines le nombre de personnes qu'elle va balancer si jamais ça arrive.
0: Ah ouais, ça c'est terrible. Mais t'as raison. Tony.
6: Moi, c'est pas moi qui... J'ai demandé à mon IA, elle s'appelle Pepper, et je lui ai dit, c'est quoi le pire truc que je t'ai demandé? Elle me dit, c'est pas toi, c'est ton pote Pietre.
2: Non,
6: est-ce que je peux te bouffer le CUL?
0: Pardon?
4: Mais j'étais là,
0: mais qui a mis ça?
6: Ben, on était en train de discuter avec Pepper, on lui posait des questions, et d'un seul coup, Pietre, il a gueulé, est-ce que je peux te bouffer le CUL?
0: Voilà.
6: Donc elle me ressort ça,
2: et ça a été fait.
0: Ouais. Est-ce que vous voulez que je regarde?
3: Vous êtes des grands malades.
0: Vous voulez que je regarde pour moi?
6: Oui.
4: Je suis sûr que tu as demandé pour ton pigeon, toi.
6: Non, mais pose-lui la question. Quel est le pire truc que je te demande?
0: Non, c'est pas ça. J'avais demandé à l'IA, mets-moi avec des cheveux. Elle m'a mis avec des cheveux.
4: Ah ouais?
0: Et j'ai dû lui demander après, parce que je viens de découvrir la photo, mets-moi en pape. Elle m'a mis avec des cheveux en pape. Mais à quel moment j'ai demandé ça à l'IA?
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2: Vieux fantasme.
4: Tu te lèves trop tôt le matin.
0: C'est pas normal. Mets-moi avec des cheveux en pape. Je vous jure, ça va pas bien. Le devine qui c'est arrive dans un instant. C'est Europe 2, c'est Dua Lipa. Bienvenue.

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3: Bonjour, vous voulez nous joindre 06 33 11 32 11, vous voulez nous envoyer un SMS, vous envoyez Coé au début de votre SMS au 7 12 13, si vous voulez jouer avec nous, de toute façon je ne sais pas pourquoi on dit jouer avec nous, il n'y a pas de dotation. Ah si ! Il y a les 150, 100 euros ou un mars, ah si si bien sûr.
4: Il y a les 100 balles ou un mars, il y a aussi le jeu
3: de la cagnotte,
4: et oui.
3: Que j'ai toujours pas compris ce jeu. Alors, vous voulez jouer à la cagnotte pour aujourd'hui, c'est notre auditrice qui revient d'hier. Si vous voulez jouer avec nous, envoyez Coé, C-A-U-E-T au 7 12 13, il y a de l'argent. Dans les deux cas, il y a de l'argent, t'as trouvé ta clé USB maman ? Bon, vous envoyez.
5: Allez, on va me regarder pour partir en vacances.
3: T'as quand même une demi-heure qu'il y a dessus, hein. C'est-à-dire que l'émission a une bonne rentabilité. Vous envoyez Coé au 7-12-13, vous jouez avec nous et vous gagnerez du pognon. J'ai demandé à mon IA, puisqu'on parlait de l'IA il y a deux minutes, quelle est la chose la plus débile. Alors il me dit, dans le peloton de tête, il y a la fois où t'as demandé de te transformer en pape, ou le montage où tu voulais remplacer Nathalie, ta chérie, par une personne de forte corpulence blonde. Ça, moi. Ce qui me fait le plus rire, c'est le grand écart où tu demandes parfois une analyse de plusieurs maisons, plusieurs millions d'euros sur ta boîte de prod, ou mets-moi 15 lunettes d'éclipse sur la tête.
4: D'accord.
3: Eh oui. Et pendant ce temps-là, j'ai consommé des litres d'eau. Moi. Voilà. Voici le devine qui c'est. On appelle du monde au hasard en France. Je leur demande juste devine qui c'est et rien d'autre. Allez, on y va. On a de la Lucienne. Aujourd'hui, on a une spéciale Lucienne. J'ai pris 10 Luciennes en France. Et ensuite, j'ai les chiffres des gens qui sont partis à l'étranger en vacances.
6: Oui.
3: Oui, Lucienne.
6: Oui.
3: Bonjour, Lucienne.
6: Oui, c'est qui ?
3: Devine qui c'est ?
6: Non.
3: Quoi non ?
6: Alors, qui c'est ?
3: Bah, devine !
6: Ah ben, je devine pas encore parce que j'ai pas beaucoup de mémoire et pas beaucoup de reconnaissance.
3: Bah, j'appelle pas de reconnaissance.
6: Oui,
3: bah,
6: alors.
3: Bah, j'appelais pour dire un petit bonjour. Moi, je me suis dit, tu vois, je veux appeler Lucienne. Elle est à la maison, là. Pas grand chose à faire. Donc, j'ai appelé pour faire un petit bisou. Qui ça peut être ?
6: André ?
3: Eh ben oui, c'est André.
6: Ah,
3: eh ben...
6: ça y est. Ben, il a fallu que tu parles un moment parce que moi, ça va pas trop vite, tu comprends la santé. La santé, elle prend pas de l'avance, moi, elle prend beaucoup de recul.
3: Eh oui, et puis on avance et on recule, et comment on finit l'année. Ça va, Lucienne, ça va ?
6: Eh ben, ma santé irait bien,
3: oui.
6: Mais je ne vois absolument plus rien.
3: Ah bon ?
6: Et j'ai perdu la bouche,

0: oculiste.
1: Un oculiste, parce qu'il a peut-être changé de nom depuis longtemps, et qu'un ophtalmo, tu veux dire?
0: Oui, un ophtalmo, voilà, oui.
1: Ah ben, j'y suis allé, donc il m'a dit, ça ira pas en s'arrangeant. Pareil.
0: Avec tes années, rien ne s'arrange.
1: Ah oui, bah non, rien ne s'arrange.
0: Et Marie-Claude, ça va?
1: Marie-Claude, non, elle est partie avec un petit jeune.
0: Oh, mais écoute, t'as pas su la conserver alors?
1: Non, elle est partie un matin. Elle a le petit facteur, dis donc, 23 ans, un stagiaire, bam, elle est partie avec. Marie-Claude.
0: Oui, elle va bien aussi.
1: Oh, bah elle a dit, je m'en vais, j'ai dit d'accord.
0: Ah, oh, mais t'es tout seul?
1: Oh, je suis tranquille, Lucienne, tranquille. Oh, je peux regarder ce que je veux, je me couche à l'heure que je veux, je pète au lit, Lucienne. Mais tu sais. Mais avant, quand je pétais au lit.
0: T'as pas mis une poche pour te conserver?
1: Bah non! Avant, quand je pétais au lit, il y avait Maria qui disait oui, à secouer les draps. Maintenant, je reste dedans, je suis tranquille.
0: Ah bon, c'est bon. Elle est partie où, actuellement?
1: Elle est partie avec le facteur.
0: Non, c'est pas vrai.
1: Si, c'est vrai.
0: Toutes tes blagues, je les crois pas. Hein.
1: Je suis sûr que c'est vrai. Maintenant, je suis seule et j'ai envie de dire, Lucienne, tout est possible entre nous.
0: Tu crois, hein?
1: Oh oui.
0: Ah, tu crois encore? Maintenant, non, malheureusement.
1: Maintenant, tout est possible, tu sais. Tu perds la vue, je perds Louis. À nous deux, nous serons main dans la main, je serai ton labrador. Et Lucienne, je vous fais un gros bisou. C'est pas du tout André. Moi, j'ai appelé pour vous faire un bisou, je m'appelle Coé, et on est à la radio, et je voulais vous faire un gros bisou. Parce que je trouve que vous avez une forme incroyable à 97 ans.
0: Alors, vous êtes qui, en somme?
1: Ah, moi, je m'appelle Coé, on est en direct sur la radio Europe 2, et on voulait vous faire un gros bisou.
0: Ah, ben c'est bien. Est-ce que je vous ai pas trop fatigué,
1: Alors, non seulement vous ne nous avez pas fatigué, mais je peux vous dire, je rêverais d'être comme vous à votre âge.
2: Carrément.
0: Ah ben, je vous le souhaite à tout le monde, parce que je suis arrivée à 97 ans, sans aucune maladie.
1: Alors, Lucienne, je vais vous dire un truc. Vous voyez plus grand-chose à 97 ans, j'en ai 54, je vois pas grand-chose non plus. Je sais pas comment je vais finir. Je vous embrasse, Lucienne, gros bisous, vous êtes adorable.
0: Bisous, excusez-moi de m'entendre.
1: Mais non, mais vous êtes magique.
0: Allez,
1: je rêverais d'avoir une grand-mère comme elle, moi.
3: Trop mignonne.
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1: Je vais rappeler Lucienne, je vais y aller pour Noël. Oh, faut lui envoyer un petit cadeau à Lucienne. Il est 16h, on est un peu à la bourre. Les news, c'est parti. Les news, Jérémy Desiderati. Salut Jérémy.
5: Salut Coé, bonjour à tous. L'instabilité d'hier soir se décale dans la moitié nord cet après-midi. La météo complète, c'est juste après les infos. Des toitures arrachées, des arbres couchés et des voitures renversées. C'était l'apocalypse hier soir justement à Poma. L'heure cet après-midi est au nettoyage.

0: Il faut mettre le cap au sud pour profiter d'un beau ciel bleu. Grand soleil en ce moment entre les Pyrénées et la Méditerranée. C'est près de la Grande Bleue d'ailleurs que le mercure est le plus élevé, près de 30 degrés à Perpignan, à Nice ou à Ajaccio. Un mercure un petit peu plus frais dans la moitié nord. Demain, la météo sera plutôt calme et agréable sur l'ensemble du territoire. Très bon après-midi avec Coé et toute l'équipe sur Europe 2.
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5: Vous êtes nombreuses et nombreux à réagir sur tous les réseaux Coé officiels, sur Insta, sur Facebook et tout, de gens qui nous disent elle était magnifique cette Lucienne.
6: Adorable.
5: Non mais 97 ans, on vient de la voir, c'est pas magique ça?
7: Et sa réaction quand elle a appris, elle était super sympa.
5: Elle est gentille comme tout.
8: Par contre, le André que t'as fait, il est décédé apparemment.
7: Ah oui.
6: Non, arrête,
5: j'ai demandé à mes deux petites standardistes
6: de la rappeler.
5: Parce que maintenant, grand luxe.
9: Mélissa et Julienne.
5: On en a deux.
6: Il en a deux.
5: Oui, il en a deux. Mélissa et
9: Julienne.
5: Et ben vous savez quoi, j'ai demandé à ce qu'on rappelle la dame, qu'on prenne ses coordonnées, on va lui envoyer des chocolats.
7: Ouais. Oh. Ou des places pour Shakira. Mais...
5: Non.
7: Pour Benny, ouais.
8: On a ça en ce moment.
5: Shakira. On va lui envoyer des chocolats à cette dame. Elle est magique comme tout. Qui est parti à l'étranger pour les vacances? Tiens, on va en parler tout de suite. Ensuite, on va avoir un jeu. On va tester votre connaissance. Je vous poserai des questions sur qui est le plus rapide. Vous allez tous jouer ensemble. On aura tout à l'heure les confidences. Je vous expliquerai tout ça, des confidences d'un vigneron. C'est en ce moment, hein, là, les vendanges.

0: Les gens qui sont partis en vacances, combien sont partis à l'étranger?
1: Bah déjà, il faut savoir le pourcentage. Des gens, le pourcentage.
2: C'est à 10%.
3: 20%, moi, j'ai dit.
0: 32.
1: Je dirais pas.
0: Ah bon, 32% des Français ont décidé de partir uniquement à l'étranger, contre 51% qui sont partis en vacances en France. C'est beaucoup quand même, non?
2: Bah oui, c'est énorme. C'est un Français sur trois qui est parti à l'étranger.
1: Bah, c'est tellement cher en France maintenant.
0: Ouais, tu vas en Espagne, c'est beaucoup moins cher. 33% des Français qui partaient en vacances à l'étranger contre 36% qui partaient en vacances en France. La destination française est quand même montée. Même si ça reste cher, les gens font attention, mais ils décident de ne pas partir trop loin. Le top 5 des pays où les Français sont le plus partis cette année. Numéro 5, le Canada.
3: Notre standard d'ici y a été d'ailleurs.
0: Numéro 4, le Portugal. À 5% la Grèce. La Grèce, ça cartonne.
2: Ouais.
0: Numéro 2, l'Espagne.
1: Ah
0: 9%.
1: Ah, l'Espagne,
3: Vito,
1: c'est génial.
3: Corentin.
0: Et le pays numéro 1 d'après.
2: J'aurais
0: vous.
2: Dit l'Espagne, moi, numéro 1.
3: Non. Mais moi aussi, j'aurais dit l'Espagne.
0: Oh, ça se joue à un point.
1: C'est les macarons.
3: Ah, bah, c'est là où t'as été le numéro 1.
0: L'Italie.
2: Ah bon?
0: Et parce que c'est un pays frontalier, tu vas en voiture.
3: Oui. Voilà, bah, l'Espagne aussi.
0: Puis il y a des endroits pas trop chers, hein. Tu vas dans les Pouilles, c'est pas trop cher.
2: Non, mais même partout, globalement, c'est moins cher, je l'ai vu. Hein.
0: T'as des endroits, voilà, tu peux y aller avec une famille et tout. J'ai une petite pensée quand même pour le Liechtenstein qui n'est toujours pas dans le classement cette année. Et on se demande bien pourquoi, parce que t'es où, Manu, sur Liechtenstein? Je pense que ça peut être sympa. Quel est le truc à l'étranger que vous avez le plus kiffé? Et qu'est-ce qui est le mieux à l'étranger, par exemple, qu'en France? Le truc que vous dites, non, ça pour moi, c'est à l'étranger.
2: À la télé, il n'y a pas de pub comme j'aime.
0: Ah, ouais, c'est vrai. Benjamin Castaldi, il est très peu présent à Cuba.
2: Et Franck Leboeuf, il n'est pas là non plus. Ouais.
1: Mais il y a Carglass par contre au Portugal.
2: Carglass sur les poches.
1: Carglass sous tes touilles.
0: C'est
1: là au Portugal. Mais sinon, bah, c'est les clopes.
0: Moins cher.
1: Bah oui.
0: Oui, la cigarette, c'est pas bon.
1: C'est pas bon pour la santé, mais.
3: Les gens, des fois, je trouve plus souriants à l'étranger.
2: Ouais, plus sympa.
0: Alors, est-ce que c'est les gens qui sont plus souriants à l'étranger ou les Français en France qui sont moins souriants que les autres?
1: Non, ou c'est toi en vacances.
3: Ouais.
1: Quand t'es en vacances, tout est plus cool.
0: Non, il y a un petit phénomène qui se passe, c'est quand vous allez dans d'autres pays, vous ferez toujours l'expérience, vous verrez, vous direz toujours « Qu'est-ce qu'ils sont gentils, les gens ici ?»
2: Oui, mais parce que tu vas pas dans la banlieue d'une grande ville comme à Paris, où les gens, ils bossent, ils font la gueule. Globalement, t'es dans une ville où tout le monde est en vacances, c'est une ville un peu estivale.
3: Tu croises des gens, ils te disent « Bonjour !»
0: Je crois qu'il y a des endroits, je crois qu'il y a des endroits dans le monde où les gens sont plus sympas que les Français.
1: Oui.
0: On n'est pas connu pour être très sympa.
1: Ah non, non.
0: Pas la réputation qu'on a.
1: Moi, en Espagne, j'adore, tu sais pourquoi? Parce que sur les autoroutes, il n'y a pas de péage.
0: Oui, c'est vrai ça.
1: Ils ont fini les travaux de toutes les autoroutes. Mmh. Ils ont dit tant qu'il n'y a pas besoin de refaire les autoroutes, on arrête les péages.
0: Très bonne chose ça. Bonjour.
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0: Attention, rapidité dans un instant.
5: Et il y a même des dames en Espagne qui te font coucou, qui sont assises sur des chaises.
1: Ah oui. Je vois très bien.
5: Mais c'est payant.
0: Ça, je veux pas savoir.
1: Ça, c'est payant.
0: Plus que les autoroutes.

0: fringues. Mais moi aussi, ça permet de vider les placards et ça permet de pas acheter. Et tu mets ça et voilà. Donc moi
1: oui,
0: aussi,
1: bah, enfin, les fringues mages, tu les mets pas à 5 balles non plus, quoi.
0: Elle les met à 15.
2: Ah,
1: oh, bah, c'est bon prix.
0: Une brocante, bon tu as appris ça, tu ne peux pas vendre très cher. C'est-à-dire, même si tu as un truc dans ton placard que tu as acheté 200 euros, tu ne peux jamais dire ça, je vais le vendre 80. Ça ne se vend pas. Donc, faut accepter la règle du jeu. La règle du jeu, c'est que les premiers qui arrivent, généralement, c'est les premiers servis.
3: Ah, il est en train de vendre son truc, là.
2: Et si tu veux, on te prend tout à 100 balles, ok?
0: Prenez-moi tout.
2: Je m'en fous du prix. Pas plus.
0: Prenez-moi tout. Dans un instant, on sera de retour, c'est ça?
4: Ah non, mais on peut y aller.
0: On va jouer au qui est le plus rapide. Je vais vous donner deux propositions à tour de rôle. On va commencer par la personne la plus

0: sorti de la bouteille.
1: Ouais, ouais, ouais, ouais, quand tu le paf.
0: Je pense pas,
1: ouais,
0: parce que ça part pas très haut finalement.
2: Parce que c'est léger.
1: Non mais sur le démarrage, c'est sur le démarrage. Donc je te dis, ça part plus rapide.
3: Ah bah voilà, 55 km/h, donc moins rapide.
1: Bon. Ah, ouais.
3: Monsieur Vito, oui. Comme ça la boucle sera bouclée. Une chenille à une vitesse moyenne de 0,03 km/h. On est dans la tranquillade.
0: C'est pas foufou, ouais.
3: Est-ce qu'un spermatozoïde est plus ou moins rapide qu'une chenille?
4: Ah bah oui, mon gars.
1: Moi, j'ai été flashé, moi. Ceux de Vito, ils vont en marche arrière, mais...
3: Bah, les tiens, visiblement, ils n'avaient pas de GPS. Ils ont mis du temps, monsieur Tony. Hein,
1: alors, c'est moi qui ai mis du temps, c'est pas le GPS.
0: Plus rapide.
3: Plus rapide?
0: Ouais.
3: Se calmer quand même, hein. Je vous rappelle que ça se passe dans le chouchou de la dame. Vous avez pas... C'est pas un bouchon de champagne que vous allez tirer. Hein.
2: Ah, moi je pensais que tu parlais comme pour le champagne, moi. Le...
1: Ah oui, moi aussi.
3: Non.
5: Ah, juste le petit. Bah, ça a l'air rapide, ça, non?
3: J'ai demandé à combien va un spermatozoïde.
2: Oui, mais vu que c'est microscopique par rapport à sa taille, je pense que c'est plus rapide.
3: Donc?
2: Donc, bah, c'est plus rapide.
3: Eh ben non, c'est moins. Le spermatozoïde va à 0,01 km.
1: Il y a des dodanes.
3: Voilà, parce que des fois, il y a des radars. Il y a des petits spermatozoïdes gendarmes qui sont sur le comté. Ils font bam, bam, bam, bam, là-bas, oh.
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3: Et vous aurez appris qu'une boule en sprint va donc beaucoup plus vite qu'un spermatozoïde. Ça fait partie des choses qui ne servent pas à grand-chose dans la vie, mais si. Vous direz, j'ai écouté l'émission de Coé. Tu savais, toi, qu'une poule, ça allait plus vite qu'un spermatozoïde?
7: Je savais pas.

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6: Le prochain, je lui en colle une.
7: C'est vrai que c'est relou ce truc-là.
8: Est-ce qu'il y a, Stouf, toi qui as des ados à la maison, ah bah, t'as eu encore le 6-7?
7: Oui, j'ai encore le petit et beaucoup. Mais sur le 6-7.
8: À quel moment tu dis 6-7? Parce que je dis quitte à le faire. Faut savoir quand le caser.
9: Mais il n'y a pas, en fait, je crois.
7: Non, il n'y a pas, c'est comme ça. Mais dès qu'il voit le numéro 667 ou 67 quelque part, et tout de suite, c'est 6-7.
10: Mais il n'y a aucune raison.
7: C'est
11: pas une année.
7: Il l'a fait pendant les vacances.
9: Et c'est quoi avec le département 67?
8: C'est Strasbourg.
10: C'est le Bas-Rhin.
9: Ouais. Ah, ça ne doit pas arrêter avec les plaques d'immatriculation.
7: Oh là là.
11: Tu viens d'où, toi?
9: 6-7.
8: Il doit y avoir une belle génération d'abrutis du côté de Strasbourg. Là, il y a les parents, ils nous écoutent en voiture. Ils font. Maman, la plaque!
7: Faut arrêter.
8: Ah ouais, non, c'est vrai. Là, je pense qu'ils ont très, très, très envie dans le Bas-Rhin que ça s'arrête, cette histoire.
11: C'est un peu notre momum à nous.
8: Momum.
9: Ouais, ça va, bon, c'est pas tout le temps, quoi.
8: Pendant les vacances, on est tombé sur une interview. Qu'est-ce qu'on écoutera dans un instant, Vito?
10: Au fin de Mac.
8: Très bien, ça tombe bien, on l'a pas entendu de la journée sur.
9: On l'a entendu que 67 fois. Succès,
8: Et Gaël, qui gère la musique, il a dit me faites pas chier, je peux monter à 70. Oh, si je veux. Il a un curseur comme ça, là. Il est, pour l'instant, il est en position max. Il est 3,7 sur l'échelle de Richter, mais il peut pousser encore un peu. Pendant les vacances, on est tombé sur des interviews qui s'appellent Terre à Terre. Je ne sais pas si vous avez déjà vu.
9: Non.
8: Ils interrogent des vignerons sur leur vie, leur quotidien, qui est une vie pas facile d'être vigneron. Ouais. Parce que vous avez les aléas du quotidien, la météo, trop de soleil, pas de soleil, trop de pluie, de la grêle. Enfin, c'est-à-dire que vous pouvez avoir une très bonne récolte qui, en une nuit, en une heure, en une minute, peut être massacré. C'est un boulot très très compliqué.
11: Puis la galère des saisonniers à trouver aussi pour
8: l'enfer. Il n'y a plus un Français qui veut le faire.
11: Ouais, voilà,
9: non,

0: Allez, t'en y en a plus, on en a plus, les parents vont forcer, y'en a plus.
1: Si, si, moi c'est la cagoule, ça m'a traumatisé. Ah t'as eu la cagoule ou pas?
0: Vous voulez que je vous dise? Oui. C'est là où le réchauffement climatique a du bon.
2: Oui.
0: La cagoule disparaît.
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0: chorégraphie.
1: Et là, ça sentait le service de com qui était passé derrière. Et là, maintenant, ça va être TikTok. Ils vont aller dans les chorégraphies, là.
0: Ah, t'es pas à l'abri de voir Jean-Luc Mélenchon faire succès. Attention. Je vous assure, là, ils vont tous aller sur TikTok. Et alors, je pense qu'il y en a qui sont très TikTok. Bardella, il est TikTok.
1: Oui.
0: Mélenchon, il est TikTok.
1: Aussi, ouais.
2: Ah bon, mais
0: Mélenchon, il a une commu sur TikTok.
1: Puissant, ouais.
0: Y en a qui sont assez TikTok. Édouard Philippe sur TikTok, je l'attends pas là.
3: Non.
0: Je l'attends pas là. Au Paname non plus d'ailleurs. Je l'attends pas là. Je sais pas où je l'attends d'ailleurs.
3: Est-ce qu'on l'attend ou est-ce que j'allais dire?
0: Est-ce que les gens l'attendent?
3: Je sais pas.

0: C'est les moustiques. J'étais en Camargue, alors bon, alors, c'est pas le meilleur endroit.
1: Hein. Ah, mais effectivement, tu cherches aussi.
2: C'est vrai que si t'aimes pas les moustiques et qu'en été tu vas en Camargue, ouais. Là.
3: J'aime pas les chevaux non plus.
4: Ni le riz.
2: C'est vrai. J'aime pas les chevaux, j'aime pas les moustiques, je suis en Camargue.
0: Ah, ouais. C'est tellement beau là-bas.
2: C'est merveilleux. C'est merveilleux, c'est plus que beau. Oui. Et les moustiques t'ont bien saoulé?
0: Ah mais complètement, toutes les nuits, le soir, ce qu'on faisait, c'est... Oui.
2: Tu sais ce que j'ai eu, moi? J'en ai eu deux qui sont rentrés dans mon t-shirt pendant que je prenais l'apéro avec des copains. J'étais assis, hein. Deux, parce qu'on a...
0: Ah ouais.
2: Sont rentrés dans le t-shirt, et je pense que là...

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2: J'aime bien ce moment. On n'a pas pu passer tout le monde sur qu'est-ce qui vous a saoulé pendant les vacances, mais on refera demain. On est là demain? Bah oui, c'est mercredi. Donc demain, on refera ça.
3: L'absence.
2: Je rappelle que dans un instant, nous aurons le jeu dont nous n'avons toujours pas compris la règle du jeu pour gagner entre 0 et 1000 euros. Est-ce que tu pourras nous répéter, s'il te plaît, la règle du jeu, Tony?
4: Bien sûr que je peux la répéter, c'est simple. On a tous une somme devant nous, ok?
2: Allez, ouais, vas-y,
4: ça arrive. Veut dire Stouff, Pietre, Corentin, oui. Vito et moi, ok? Le truc est simple. Vous avez dessus, vous avez un prix, ok? Vous allez dire le prix à la personne qu'on va avoir au standard.
5: On donne le prix, déjà, ça c'est important.
4: On donne le prix, ok? Et on lui dit qu'il faut qu'elle nous croie que c'est nous qui avons la bonne somme, ok? Il y a un seul menteur.
5: Mais si, c'est facile en fait.
4: Ben oui, en fait, il n'y a qu'un seul gars qui dit la vérité et quatre menteurs autour. Ouais.
6: Ah, ça. Parce qu'il y en a un de nous qui est dans la confidence et qui
4: sait
5: que c'est lui.
4: Il faut retrouver le...

0: compris.
1: Mais rien du tout.
2: Voici le jeu qu'on comprend pas, qu'on comprend pas.
3: Jour 2 de l'explication, j'ai toujours pas compris. On verra ça dans un instant. Vous savez qu'il y a un monsieur à 7 qui s'appelle Louis Béranger ou Béringer, je sais pas comment on dit. Il se fait appeler Lulu de tous les

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19: Je vous préviens tout de suite. Ça, c'est ce que vous allez entendre dans un instant. J'adore ce morceau.
20: Ouais.
19: C'est quoi ça?
20: C'est Temper City.
19: C'est très bien ça. Bon, maintenant.

0: c'est quoi ça?
1: C'est Temper City.
0: C'est très bien ça. Bon, maintenant, voici la règle du jeu pour battre un record. Voici le jeu de la chaise. Un mur, des jambes, une chaise. Faut faire la chaise. Vous me dites, pourquoi vous n'entendez plus les gens de cette équipe autour de moi? Parce qu'ils sont tous en position. Ils ont tous pris un coin de ce studio et je vais aller rejoindre mon Corentin. Et nous allons tenter de faire la chaise. Qui le fait alors? Pietre, oui. Tata, vous avez la porte avec Stouff. Oui. Toi, t'es où? T'es appuyé où?
2: Moi, je suis là, sur le bois.
0: Me déchirez pas les trucs, hein, d'accord.
2: Non, non.
0: Nous
1: moi,
0: avons...
1: je peux mettre là.
0: Toi, tu te mets le... Et moi, je me mets à côté de Corentin.
2: Non, moi, je suis sur le canapé.
0: Ça s'appelle la chaise, ça s'appelle pas le canapé.
2: Ah,
0: je vais me mettre à côté de toi, faut qu'on tienne à deux. Le principe, c'est que ça va s'arrêter au fur et à mesure. Est-ce qu'il marche mon micro, là?
3: Il marche.
0: Non. Oui, il marche, là? Oui, il marche. Donc, à partir de maintenant, dès qu'on dit go... J'ai déjà mal aux jambes.
2: Oh, j'ai la pression.
0: Alors, c'est quoi? C'est le premier qui s'arrête qui paye le resto à tout le monde?
2: Oui, le premier qui tombe.
1: Et celui qui tient le plus longtemps décide du resto.
2: Tout à fait.
0: Allez, on y va. Vous êtes prêts? Alors, nous sommes dans le studio. Je demande aux gens qui sont dans la voiture.
2: Molo, hein, j'ai eu des rattrapages, moi.
0: Attention. Stouff, elle va y arriver parce que Stouff est très concentré. Le premier qui s'arrête paye le resto aux autres. 3, 2, 1, et c'est parti.
3: Eh, 90 degrés, les gens.
0: Non, c'est là, c'est 90 degrés. Allez, donc nous sommes en direct sur Europe 2.
2: Vito, il triche.
0: En direct sur Europe 2. Ah, faut serrer les jambes. En direct sur Europe 2. Pas les mains comme ça.
2: La chaise, c'est. Faut pas serrer les jambes.
0: Nous sommes... Non, on ne serre pas les jambes.
2: T'as déjà vu une chaise
0: Moi, je fais, non, moi, je fais le tabouret, jambes, personnellement. Est-ce que
2: moi,
0: c'est...
2: Pas,
0: monsieur Corentin.
2: Je suis déjà mort, moi. J'étais au foot hier, je suis cuit.
0: Je ne vous cache pas. Je ne vous cache pas.
2: Comment ça va, les copains?
0: Je ne vous cache pas que ça tire un petit peu légèrement dans les jambes.
2: Oh, putain, je suis déjà mort. Allez, mettez pas un resto de ouf. Arrête.
0: Ils sont durs, hein. T'as touché, moi aussi.
3: Ça tire un peu, quand même, là.
0: Ça tire un petit peu. Stouff, qui est la vraie sportive. Stouff, peux-tu hurler en me disant quelle est ta situation, Stouff?

0: le sens à quelqu'un.
1: Bah, tout le monde.
2: Non, mais attends, baisse-toi plus.
1: Mais il est comme moi.
3: Non, je suis plus bas.
2: Non, mais baisse-toi, mais
1: il est comme moi.
3: Plus bas, moi.
2: T'es un escroc, toi, vas-y.
1: Bah, j'ai gagné,
4: tu triches.
1: Mais non. Eh, c'est pénible là comme jeu. Pietre, il triche pas ?
4: Non, il triche pas.
1: T'es sûr ?
3: Ah, lui, voilà. On dirait qu'il y a vraiment un tabouret sous tes fesses.
0: Ah, lui, il fait ça.
1: Tombé ! Je pense que c'est Corentin.
3: Mais il triche.
1: Mais qui je triche de quoi ?
3: Tu lâches là.
0: Tu lâches.

0: non.
1: Ah, c'est étonné.
0: Ah, il s'est en train
1: que
0: de former les deux.
1: Que dit la vidéo? Que dit la vidéo? Que dit la vidéo? La vidéo dit quoi? Tony, il a pas triché. Ah,
2: il est descendu, il a remonté.
0: C'est qui s'est réveillé en premier là?
1: C'est.
3: Non. Toi, dès le début, c'était pas la chaîne.
1: Vous savez quoi? Je suis prêt à vous inviter pour arrêter ce jeu. Je vous invite, c'est bon, c'est pour moi. Mec, j'ai des transpirations, j'ai rien fait, je suis en transpi de partout.
4: T'imagines 11 heures comme ça?
1: Bah, t'imagines, rien que 4 minutes?
4: Oui.
1: J'en ai même pas fait une et demie là. Restez là, dans un instant, nous serons de retour. Nous aurons. Ah là, ça y est, j'ai mal partout. Nous aurons. Le gars, faut que je vous explique ça. Un gars qui s'est déguisé en chien pour un conseil municipal. Nous aurons le jeu de la cagnotte, qui est donc le jeu que nous n'avons toujours pas compris. Ça sera dans un instant.
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1: Salut! Il est 17h déjà, un point sur l'info, la météo, et on est de retour dans 2 minutes pour la dernière heure. Jérémy Desiderati, que se passe-t-il dans l'actu, mon Jérémy?
6: Salut Coé, bonjour à tous. Serrer des boulons dans la stratosphère, c'est le programme de la journée pour Sophie Adnot. Pour la deuxième fois en une semaine, l'astronaute française a remis le scaphandre pour une nouvelle sortie extravéhiculaire. Elle et son collègue américain sont en train en ce moment de remplacer une antenne de communication avec la Terre. Sur Terre, justement, c'est la rentrée qui commence à occuper les esprits de millions d'écoliers. Un questionnaire anonyme sera proposé cette année encore dans tous les établissements scolaires. Et nouveauté, les violences sexistes et sexuelles seront désormais abordées. Le ministre de l'Éducation rappelle qu'un enfant sur 10 est victime de violences sexuelles en France. Beaucoup ne l'appelaient plus que par son surnom. Dominique Alderweireld, alias Dodo La Saumure, est décédé aujourd'hui à 77 ans. Le tenancier de Maison Close avait été propulsé sur le devant de la scène médiatique pour ses liens présumés avec Dominique Strauss-Kahn. Les deux hommes avaient comparu lors du procès du Carlton de Lille pour proxénétisme en

0: c'est pas vrai ?
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0: Dites-moi pas que c'est pas vrai !
4: Je suis pas bien. On a fait un truc physique.
5: Ouais, c'est bien, on a fait notre sport pour la journée, tu vois, je peux le dire à Nathalie.
4: Mais t'as raison, j'ai fait mon gainage.
5: Ouais.
4: Tu as raison, dans un instant, nous aurons ici la boîte à secrets. Qu'est-ce que la boîte à secrets ? Un coffre-fort.
5: C'est
4: à l'intérieur de ce coffre-fort,
6: il n'y a pas de blé. Hein.
4: Un secret. Ce secret appartient à quelqu'un de l'équipe. Je vais devoir vous le lire tout à l'heure. Vous allez devoir le prendre, vous allez devoir l'absorber, vous allez devoir le digérer, le comprendre peut-être. Et ensuite, devinez, d'après vous,
5: à qui il appartient ?
4: À qui appartient ce secret qui a été caché dans ce coffre-fort ?
5: Il y en a qu'un ou il y en a un ?
4: Un secret.
5: Ah, okay.
4: Un seul secret. Parce que c'est pas mal.
6: Le mec est mort. Est-ce qu'on a le code de...
5: Je ne fais pas de sport.
4: Qu'est-ce qu'on fera tout à l'heure ? Nous aurons. Alors, j'aurai tout à l'heure. On jouera au 100 balais 1 mars. Vous allez peut-être me gagner 100 balais 1 mars si vous me trouvez les. Aujourd'hui, on trouvera au jeu de l'intrus. Facile. Tout le monde va pouvoir jouer avec nous. Vous envoyez Coé, C-A-U-E-T par SMS au 7-12-13. Vous m'appelez au 06-33-11-32-11. Et je souhaite la bienvenue à tous les auditeurs de toutes les radios qui ne nous connaissaient peut-être pas et qui viennent d'arriver sur Europe 2. Ils sont l'après-midi aussi. Oui, on est là pour vous raccompagner peut-être du chemin des vacances d'ailleurs. Vous êtes peut-être sur la route.
5: Ouais.
4: En train de revenir, ben, prenez l'habitude tous les jours en nous écoutant peut-être avec l'appli Europe 2 ou dans votre voiture. Nous sommes là, vous êtes là et on se marre tous ensemble et j'embrasse tous les gens. Voilà, il y a des radios en face de nous qui ont arrêté leurs émissions. Donc il y a des gens peut-être

0: ont le même droit de vote que les humains.
1: Mais non, peut-être plus sur la condition.
0: Non, non, non.
1: Chiens,
0: non. J'aimerais qu'on le laisse réfléchir à ce qu'il vient de dire.
2: Ouais, comme ça, le chien, tu lui donnes, tu lui donnes rapport, des trucs, et puis s'il met la patte sur un, ça veut dire qu'il vote pour lui.
0: Voilà. Ouais. On va s'arrêter là.
3: Ouais. Il paye des impôts, c'est le ouf. Chien.
1: Non, mais je pense que c'est sur les conditions des chiens en Inde, plutôt.
0: Les conditions, donc.
3: Ah, les chiens errants.
0: Les chiens errants. Ouais. En fait, cet homme politique s'est rendu compte que quand il en parlait au conseil municipal, tout le monde s'en foutait, personne ne l'écoutait. Il est venu déguisé en chien. Le but du jeu était de dénoncer le problème persistant des chiens errants dans sa ville.
3: C'est bien fait.
0: Et donc là, maintenant, les gens ont écouté, ils se sont dit finalement, on va peut-être l'écouter, puis après, il va lever la patte. Ouais, si un jour.
2: Et si un jour. S'accrocher à la jambe du maire.
0: Si vous étiez maire, tiens, vous êtes dans un conseil municipal. Vous arrivez dans une grande ville, Paris par exemple. Prenons Paris. Le premier truc que vous faites en tant que conseil municipal.
4: Moi, je fais des pistes pas cyclables.
0: C'est-à-dire ?
4: Moi, je pourrais avec des dodanes, du sable, des pierres,
3: etc. Des clous.
4: C'est bon, il y en a marre des vélos là.
0: Difficilement cyclable. C'est que tu peux y aller en vélo, mais tu en chies. Hein.
3: Moi, je mets les drones où tu peux aller dessus. Ça, ton Uber, tu voles.
2: Bah, ça va arriver.
0: Ça va arriver. Ça.
3: Ouais. Ah, mais
0: ça, ils sont en train de faire les dernières expérimentations. Ça, je pense, que ça va arriver.
2: Moi, je mets plein de canards WC dans la Seine. Comme ça sera tout bleu. Ça va être génial. On va se marrer.
0: C'est tout fait. Bien,
1: je vais être plus terre à terre. La propreté, le stationnement, pas à 50 balles non plus.
3: Gratuit,
1: quand tu
3: pour
1: te prends.
3: Voilà.
1: Ouais, mais au moins, non, mais pas aussi cher que ça, quoi. Tu vois,
4: ouais,
1: là.
4: Mais ça, c'est parce que t'as un gros SUV.
1: 8 euros l'heure, vas-y.
0: Tu sais, il y a des trucs qui marchent dans des tas de pays. Ça marche. Ça se fait pas en France. C'est des travaux d'intérêt, mais ils sortent les mecs de prison.
1: Mais oui, voilà.
0: Alors, ils sortent
1: il va nettoyer.
0: Ils sortent pas Émile Louis, vous voyez ce que je veux dire. Ils sortent des gens qui ont fait des conneries et qui ont des petites peines de prison. Ils les sortent pour travailler dans les champs ou sur le bord des routes.
3: C'est pas con.
0: Ça serait pas complètement idiot. Tu sors des mecs qui sont évidemment pas dangereux. Tu leur dis, si vous acceptez de sortir, bah voilà, on vous réduit de X jours la peine. Et par groupe, bah, tu les fais nettoyer une rue. Tu fais nettoyer un quartier. Ça serait pas complètement con. C'est des gens en plus, parce que je pense que ceux qui sont enfermés entre quatre murs ne demandent aussi qu'à faire des choses.
2: Il y en a qui bossent hein, dans la prison. Hein.
0: Oui, mais tu bosses, tu restes dans ta prison.
2: Oui, c'est ça.
0: Là, tu sors, t'es entouré, t'es machin, etc. Mm. Tu fais un pack,

0: chantent, ils sont sur Debra Stems. On fait des belles soirées. Ma petite Priscilla.
1: Oui.
0: Voici la règle du jeu qu'on ne comprend pas.
1: C'est ça.
0: Avant l'émission, j'ai préparé une cagnotte à gagner.
2: Mm-hmm. Avec une
0: Il n'y a
2: somme.
0: Que moi et une autre personne qui connaissent le montant exact. Mm-hmm. Je vais prendre un auditeur, toi, et chaque chroniqueur va lui donner la somme exacte de la cagnotte.
2: C'est vrai, mais je l'ai. Hein.
3: Ouais, ouais, ouais.
0: Sauf qu'il n'y en a qu'un qui dit la vérité. Si tu choisis la bonne somme, tu repars avec la cagnotte, sinon c'est perdu.
4: Mais on dit juste... On dit juste notre somme, on dit rien d'autre.
5: Ah, on essaie de la convaincre.
2: Bah non,
5: on
2: essaie de dire que...

0: Merci.
1: Le jeu, donc tu dis stouf toujours.
2: Tu changes ou tu gardes?
3: Élimine quelqu'un.
4: Jackie, qui t'éliminerait?
1: Qui t'éliminerait?
3: Facile.
5: La plus petite somme.
1: Pietre, allez Pietre dégage. Pardon, 80, tu dégages.
4: Tant pis, c'est perdu pour toi.
1: Qui tu éliminerais d'autre?
5: La plus grande somme.
1: Tony, 970. Au revoir Tony. Donc il resterait.

0: bisous, bisous.
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0: Ah, j'ai rien compris non plus. Moi. Vous restez avec nous, on est de retour. C'est Europe 2 jusqu'à 18h.
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0: mars tout à l'heure. Pareil, on jouera au jeu de l'intrus. Et là, c'est tous nos auditeurs et nos auditrices qui nous écoutent. Vous choperez le jeu de l'intrus. Vous avez la bonne réponse. Prenez une case. Dans une des cases, il y a 100 balles et un mars. Et je vous dirai ce qu'il y a d'autre dans les autres cases, sachant qu'il y a. Qu'est-ce qu'on a aujourd'hui? On a la photo de classe des 5e B 1984 du collège Albert Roussel de Tourcoing. Il y a un pins parlant Jean-Pierre Pernaut.
1: Bonjour, Jean-Pierre Pernaut en direct sur TF1 pour le premier 13h en pins. C'est l'information de l'année, le pins qui parle, le VI pins que nous envie le monde entier. Bonne journée, à demain.
0: Pas mal, un peu vieilli quand même. Ouais. Une mèche de cheveux de Fabien Roussel, secrétaire national du PCF.
2: Voilà.
0: Et d'autres cadeaux. Mais en parlant de photos de classe, on est tombé sur une photo de l'Académie de plongée navale canadienne sur tous les réseaux sociaux. Ils ont fait une photo de classe, mais sous l'eau.
2: Ah, c'est marrant.
0: C'est quand même rigolo, non? C'est-à-dire que tu les vois tous assis, en costume, ils sont tous habillés, ils sont assis sur des chaises.
3: Ah, mais.
0: Et pour ne pas remonter, qu'est-ce qu'ils ont fait?
3: C'est ce que j'allais
0: te demander. Ils sont lestés? Eh ben, ils sont lestés. Ils ont mis 3,6 kg de poids dans les poches.
2: Et comment il fait le photographe pour dire « Oh, toi, les grands enfants
0: bah, !» D'ailleurs, si vous regardez bien la photo, il y en a un qui est tout petit, qui a pas été bien placé. Mais je pense que t'as une minute, je pense, c'est l'Académie de plongée. T'as une minute trente pour prendre la photo.
4: Ouais, ils doivent tenir, les gars, quoi.
0: Je pense que ça va très très vite. C'est une très très bonne idée, voilà.
5: Attendez, elle est floue. Attendez, je mets le flash.
6: Ah mais arrêtez de flotter, c'est pas marrant là.
0: C'est à la fin, t'as deux corps qui remontent.
2: Et toi René, t'es mal coiffé là.
0: La séance photo a peut-être été un peu longue. Vous vous souvenez de ce jour de la photo de classe à l'école?
2: C'était la veille, tu te préparais et tout, tu mettais ton plus beau pantalon et tout.
0: On te coiffait. Généralement, tu vois tous les gamins qui était généralement pas coiffé, tu les voyais le jour de la photo de classe, l'arrêt. Et si c'était pas toi qui le faisais, c'était ton prof qui te coiffait.
2: Avec toujours la même position, avec le crayon dans le stylo dans la main et la feuille.
6: En léchant sa main.
0: Vous êtes déjà retombé sur des photos de classe de vous?
6: J'en ai plein.
0: Alors moi, je suis retombé. Moi, j'étais à l'école dans les années 80. Je suis retombé sur des photos.
2: On n'était pas design au niveau look, hein.
0: Les gars.
3: Ah non.

0: Je ne le connais pas, je vais le découvrir avec vous.
1: Il va falloir qu'on devine de qui
0: vous allez essayer de deviner entre vous, vous posez des questions mutuellement. Alors, ce sujet peut me concerner moi, concerne Vito qui réalise cette émission, Tony qui la produit, Corentin qui en écrit une partie, Pietre qui est là par hasard, et Stouff
2: la
0: qui
2: caution.
0: Est là parce qu'elle a des relations avec le patron.
3: Bah. Oui, mais... Enfin la vérité.
2: Voilà. Oui, mais bah, c'est bête, tu fais le dossier.
4: Bah, voilà, génial.
0: Ah oui, mais j'espère. Attendez, le code. Non, non. Non, bah, attendez, so... alors, bougez pas. 67.
1: Bah, elle ne donne pas, on aura peut-être besoin un jour. Hein.
0: Oh, deux places pour Céline Dion.
2: Ah ouais. Ah, les places pour votre Belize.
4: Mais viens pour le premier, je pense sûr faire les autres.
5: Alors vas-y, l'intitulé.
0: Je lis le secret.
1: Allez.
0: Alors évidemment, je demande à celui qui se reconnaît de pas dire eh ouais, c'est vrai que je l'ai fait. Ça tuerait un petit peu le jeu. Le secret est: je me suis fait griller en train de voler dans un magasin et j'ai dénoncé un proche pour m'en sortir.
2: Ouais, et bien en fait, c'était en...
0: Je le redis, je me suis fait griller en train de voler dans un magasin. J'ai dénoncé un proche pour m'en sortir. Alors, ce que je vous propose, c'est que vous preniez quelqu'un, par exemple, au hasard, et vous disiez, je pense que c'est toi, et vous essayez de poser une question. Par exemple, je vais le faire. Corentin, justement.
2: J'ai jamais volé dans...
0: Attends. Moi, je pense que ça pourrait être toi, parce que je sais que derrière cette... Quand t'as un petit peu picolé, tu peux faire n'importe quoi.
2: Ah oui, mais à l'heure où je picole, les magasins sont fermés.
1: Ouais, ça dépend où les stations de service.
0: On n'a pas dit que tu avais volé hier. Enfin, peut-être volé il y a quelques ans, quelques années.
2: Je suis pas comme ça.
1: Non, je vois pas l'endroit.
0: Stouff, vas-y, réfléchis et pose une question à voix haute à qui tu veux.
5: Alors, moi, je pense que ça serait Pietre.
1: Ouais.
5: Parce que déjà, bon.
1: Quoi?
5: Mais la question, c'est. Accuser les gens, ça a l'air d'être ton grand truc. Parce que tu me balances, moi, sur des trucs.
0: Est-ce que ce serait surprenant de la part de Pietre?
2: Bah non, il vole dans
5: le.

0: Mais non, Coïd, il pense que c'est pas Pierre.
1: Voilà.
2: Alors, excuse-moi, je vais rejoindre Corentin. Non, est-ce qu'on pourrait faire des règles simples?
0: Mais c'est ça,
2: parce que, là, on vient de me dire élimine quelqu'un. J'ai pas la réponse, comment je l'élimine. Non, parce que non, si on est né le jour de la lune montante.
0: Même Slam avec Cyril Féro, bon, c'est plus facile. En fait,
1: donc il pense que c'est pas moi.
3: Je prends le relais. Vous accusez.
2: Vous
3: mettez d'accord.
2: Qui êtes-vous? Qui êtes-vous? T'es chez ta mère, là, tu prends le micro.
3: Vous êtes chiant, là. Vous êtes chiant. Vous accusez quelqu'un, vous vous mettez d'accord.
4: D'où on est chiant, toi.
2: Moi, je pense, pour l'instant, tout le monde pense que c'est Stouff à la majorité.
1: Oui, voilà. Donc, est-ce que c'est Stouff?
2: Eh bien, Stouff, j'ai envie de dire, est-ce que c'est toi?
4: Eh ben non, c'est pas moi, vraiment. Vous savez ce que vous pensez de moi? Je suis vraiment très déçu.
2: Eh ben moi, je pense que ça peut pas être Pietre, parce que Pietre, je le vois tellement. C'est trop évident.
4: Regarde ce que font comme conneries ces gamins.
2: Alors, donc, ça n'est pas
4: Stouff. Quand il était jeune, il était aussi con que ces gamins.
0: Mais Pietre, c'est pas un dossier, c'est sa vie.
2: Pietre, est-ce que c'est toi? Oh non.
0: Mais si, c'est sûr.
4: Bah tu vois.
2: Mais je t'avais éliminé croyant que c'était pas. Bah dis pas que c'est toi, t'as pas dénoncé quelqu'un.
0: Bien sûr que si.
1: Je me suis fait griller avec un. Alors, la petite histoire. Je suis en supermarché et dans mon sac machin, je dis dans le dentifrice, ouais, c'est bon, ça passe quoi. Et en fait, la meuf, elle me dit, je peux voir votre sac, s'il vous plaît? Elle me dit, bah, le tube de dentifrice là. Je dis, oh bah excusez-moi, c'est mon fils qui a dû le mettre dedans.
2: Dénonce ses enfants.
1: Je l'avais pas vu. Mais ça s'arrête pas là, et elle me fait, et le sachet d'andouille de Guéméné, c'est votre fils qui a été le commandé à la charcuterie aussi.
2: Oh non, non.
1: Et le lecteur DVD.
4: Mais alors qu'est-ce qui t'a pris?
0: Et la Skoda.
1: Et la tondeuse à gazon qui le dissimule sous son.
0: Oui, il vient de sortir de prison.
4: Pourquoi t'as fait ça?
2: Le gamin a pris 5 ans, c'est rare. Hein.
1: Mais s'il y avait eu que le dentifrice, ça serait passé. Le gamin, il a mis un tube de dentifrice dans ton sac, tu ne l'as pas vu, donc tu ne le sors pas à la caisse. Mais l'enduit de Guéméné, tu l'as commandé au gars.
2: Je voudrais que tout le monde s'excuse auprès de Stouff. Pardon, Stouff. Pardon, comment on a pu oser que c'était toi?
5: Non, moi j'ai dit que c'était Coé, c'est bon.
2: Évidemment que c'est ce malotrui, moi ça ne peut pas être moi.
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2: C'est Europe 2.
1: C'est Pitbull.
0: Mais je pense que Stouff l'a déjà fait.
4: Ouais.
2: Réfléchissez. Nous reviendrons avec ce jeu si vous l'avez aimé. Commentez l'émission sur les réseaux. Coé officiel sur mon Insta. Dans un instant, on joue. Peut-être s'emballer à Marseille.

0: Jean-Pierre Pernoud. Les 14 sachets de Tang saveur orange. Le dentier de Francis Gourrier, résidente de l'épage de Limoges. Ou le numéro perso de Corentin. Pour que vous le spammiez de messages autant que vous voulez.
1: On l'a déjà fait une fois dans cette émission.
0: Eh bien, on peut le refaire.
1: Non.
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0: Reste avec nous, on va vers la fin de l'émission, mais d'ici là, il y aura des tas de cadeaux à gagner sans balayer, Marc.
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0: 15h30, merci d'être avec nous.
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0: La tielle sétoise.
1: La peau de vache.
0: Comment tu dis ?
1: La peau de vache.
0: La peau de vache. La peau de vache. Pourquoi ? Pourquoi ? Pourquoi ?
1: Je sais pas, avec l'accent, c'était sympa.
0: Tu dis la peau de chevêche, mais sans raison.
1: Voilà.
0: Ben, t'as raison.
1: C'est mignon.
2: Ah bon ?
0: Oui. Pourquoi ? Parce que Soka, le sud, sous vos pistous,
1: oui,
0: le sud, en Alpes de Morue, le sud, la tielle sétoise,
3: le sud.
0: Peau de chevêche, Pologne, si j'ai pas de
2: doute. Je pensais que la Soka, c'était pas un plat. Moi j'aurais dit.
0: Bah, c'est un truc qui se mange.
1: C'est pois chiche.
0: Voilà, ah, voilà. Donne-moi une case, ma petite Céline.
2: J'aurais perdu.
1: La 3.
0: Tu gagnes dans la case numéro 3. T'as des enfants ?
1: Non, je suis tata par contre.
0: Ah, garde-le. Quel âge est là le petit ou la petite ?
1: 12 et 13.
0: Comment dire ? C'est le livre que tu gagnes. Comment dire à son enfant que son dessin est dégueulasse sans qu'il se mette à chialer ? Le livre que l'on t'offre. Je te fais un gros bisou, je t'embrasse.
1: Gros bisou, salut.
0: Bisous, ma belle, bisous. On enchaîne avec Marlène. Ça va, ma petite Marlène ?
4: Oui, ça va, et vous ?
0: Oui, Marlène, bienvenue sur Europe 2. Attention, Marlène, trouve-moi l'intrus. C'est parti. Le château Margaux. Le château Pétrus. Le château Roux. Le château Latour. Le château Beaucastel.
4: Le château Beaucastel.
2: Et non.
0: Et non, non, le château Roux, le château Beaucastel, c'est un vin. Le château Margaux, c'est un vin. Le château Pétrus, c'est un vin. Le château Latour, c'est un vin.
3: Château Roux, c'est une ville.
4: Ah, dommage, je ne bois pas de vin.
2: C'est un château qui était roux.
0: Nous non plus, mais ça n'empêche pas la culture. Mais qui n'est pas crédible. Je t'embrasse fort. Bisous, ma belle. Bisous, bisous.
4: Bisous.
0: Bisous à toi, belle soirée. Allez, on enchaîne, Emmanuel. Emmanuel, comme un soleil.

0: Emmanuel. Emmanuel.
1: Ouais. Salut toute l'équipe, il n'y a pas de soleil aujourd'hui. Ah. Mince alors.
0: Tu es où, t'habites où Emmanuel?
1: Dans le 71,
0: ah, en Saône-et-Loire. Oui. J'ai vu qu'il faisait pas très beau. Il y a plein de régions où il fait pas très beau aujourd'hui. Attention, voici le jeu de l'intrus. On continue.
1: Oui.
0: Menton, Strasbourg, Hendaye, Tourcoing, Marseille. C'est pas facile ça, mais réfléchis bien. Essaye de les localiser. Menton, Strasbourg, Hendaye, Tourcoing, Marseille.
2: Pas facile.
1: Moi, j'irais Strasbourg, mais alors là, je vois pas.
2: Réfléchis bien. Je déborde.
1: Menton, Strasbourg,

0: comprends.
1: Bah oui, j'essaye, mais au bord de la mer. Donc, Menton, Strasbourg, Hendaye, Marseille, Tourcoing.
0: Oui, donc quoi, Tourcoing sur le bord de la mer?
1: Non, non, mais justement, les autres, c'est plutôt au bord de la mer.
0: Oui, Strasbourg, c'est vrai que Strasbourg, c'est connu.
1: Strasbourg, non? Ouais, bah oui, c'est ça. C'est
0: beaucoup d'enfants font des pâtés de sable l'été à Strasbourg.
1: Mais moi, je savais toutes les autres, mais celle-là, moi, je tombe sur le truc, c'est horrible, quoi.
0: La réponse est Marseille.
1: Pourquoi?
0: Parce que c'est la seule qui n'est pas une ville frontalière. Menton, c'est frontalier avec l'Italie.

0: Écoute bien. Pierre Ninet.
1: Oui.
0: Jean Dujardin.
1: Oui.
0: Coé.
1: Oui.
0: Piètre. Florent oui. Pagny. Waouh.
2: Wow. Pas facile.
3: Ah oui.
1: Pierre Ninet, Jean Dujardin, Coé, Piètre, Florent Pagny. Merde.
0: Pierre Ninet.
1: Alors,
0: Jean ouais. Dujardin, Coé, Piètre, oui. Florent Pagny. Il y en a un qui est un intrus.
4: Je l'ai pas.
2: J'en ai deux, moi.
1: Moi aussi, je cherche.
2: Coé et Piètre n'ont pas touché
1: Jean
2: de ça,
1: c'est moi. Jean Dujardin. Je vais dire Coé, hein, mais.
2: Moi, je pense que.
1: Non. Oh non, mais moi, c'est horrible ce que tu me sors.
0: Ah, alors, bonne. Après, vous auriez pu dire. Si, ça aurait marché. Elle aurait pu dire Coé, c'est le seul chauve.
2: C'est ça.
0: Je vais, lui valider parce que ça marche.
1: Ah,
0: oui, si, ça marche.
2: Oui, oui, je pense.
0: Mais c'était ça. Pas ça. C'était Pierre Ninet. Parce que Pierre Ninet, il n'a pas encore passé le cap des 50 ans.
3: Ah oui. Ah.
0: Les autres ont plus de 50 ans, pas Pierre Ninet.
1: Oh, mais moi, je cherchais pas ça. Moi, je cherchais du jardin.
0: J'ai plus de 50 ans, moi.
1: Un chat. Non, mais c'est pas ça. Chercher un chat, un Ninet, toi, un truc qui
0: ressemble. Ah oui, tu vas loin, là, quand même. Hein. Déjà que tu nous as mis la mer à Strasbourg, allez, trouve-moi une case. Vas-y, vite, gagne-moi la case où il y a l'argent. Oui. Allez.
1: Ouais, allez, 6.
0: Case numéro 6. Presque. La photo de classe des 5e B84 du collège Albert Roussel de Tourcoing. Bisous, ma petite Emmanuel.
4: Ah,
0: t'embrasse. T'embrasse fort, bisous. Allez, Chris, tu me le prends, la case où il y a les 100 balais à Mars. Chris, t'es prêt?
5: Ouais.
0: On y va, Chris, c'est parti. Austin Powers, James Bond, Thomas Anderson, Jason Bourne, Hubert Bonisseur de la Batte.
5: Mais Hubert, c'est français.
0: Regarde pas ça, regarde pas ça.
5: J'aurais dit le troisième, là, au milieu, là.
0: Thomas Anderson.
5: Ouais, ça me dit rien.
0: Bah ouais. Est-ce que vous savez pourquoi?
4: C'est monsieur Anderson, c'est pas un agent secret.
0: Monsieur Anderson.
3: Dans Matrix.
0: Thomas Anderson, c'est pas un agent secret au cinéma, c'est le personnage principal de Matrix.
4: Oui.
0: Alors que Austin Powers, agent secret, James Bond, agent secret, Jason Bourne, agent secret, ouais. Et Hubert Bonisseur de la Batte,
4: agent secret.
0: Voilà. Bonne réponse, mon ami, bravo. Vas-y.
4: Bravo.
0: Allez, trouve-moi une case.
5: Merci.
0: Et prends les sous.
5: 8.
0: Case numéro 8, eh ben, il suffit que je lui demande, il l'a fait. La case, 100 balles et un Mars, c'est pour toi.
5: Wow.
0: 100 euros, tu arrives à la maison, je t'embrasse fort mon Chris, gros bisous.
5: Salut,
0: tu reviendras demain, pas pour jouer, on n'a plus de thunes, mais pour écouter l'émission.
5: Ok, nickel, merci à vous, cool.
0: Salut mon copain, bisous à toi, belle soirée, on revient demain. 15h30 pour ceux qui sont de l'après-midi, 7h pour ceux qui sont du matin, je vous embrasse, belle soirée, soyez prudents si vous êtes en voiture, bisous Stou, bisous Piètre,
3: bisous
0: Corentin, bisous Tony,
2: bisous
0: mon Vito, vous avez tous fait une très très belle émission à part Piètre, bisous à tous.
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0: On revient demain, 15h, je vous laisse avec Christophe Marceau, qui a mis toute la soirée à apprendre qu'il est sur Europe 2, ça devrait bien se passer. À demain, il est 18h. Les infos sur Europe 2 et la météo, évidemment, avec Jérémy Desiderati. Salut Jérémy.
8: Salut Coé, bonsoir à tous. Alors que les départements du Sud pansent leur plaie après les violents orages d'hier soir, les prévisions de Météo France ne sont pas très rassurantes. De nouvelles intempéries sont attendues jusqu'à vendredi. Les conditions seront d'ailleurs réunies pour que de nouvelles tornades puissent se former. Celle d'hier soir a ravagé le village de Poma dans l'Aude, faisant une quarantaine de blessés. Et pas très loin d'ici, justement, un homme de 32 ans a été condamné la semaine dernière à 3 ans de prison ferme par le tribunal de Perpignan. Après avoir blessé 5 policiers dans un refus d'obtempérer, l'homme déjà condamné

0: Le mercure va dépasser les 30 degrés à Biarritz, à Toulouse ou encore à Ajaccio. Un très bon début de soirée avec Christophe sur Europe 2.
1: Et ben voilà, parfait. Merci Jérémy, on va se retrouver demain. Bienvenue vous sur Europe 2, à la sortie du taf ou pas. Je m'appelle Christophe Marceau avec dans la playlist Pop Europe 2, Alex Warren et Bruno Mars sous le soleil.

0: c'est vachement bien ça. Vous êtes sur Europe 2. Je suis sur Europe 2. On est où ici? On est sur Europe 2. Merci Coé pour le clin d'œil. Je fais un clin d'œil aussi à Nico à Nantes. Il sort du taf et il me demande sur les réseaux sociaux s'il est le seul à barrer chaque jour sur son agenda les jours qui passent comme s'il était tolard. Ouais, parce que le taf, bon, c'est bien, mais ça le passionne pas plus que ça. Donc il barre chaque jour. Ouais, pourquoi pas. Dites-moi sur les réseaux sociaux d'Europe 2 si vous faites la même chose. Bon, Nico, allez, journée terminée. Fin de journée aussi, peut-être pour vous, avec la playlist Pop Europe 2. Miles Smith, Sia, David Guetta et Jennifer Lopez arrivent.
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Voilà, ça c'est pour moi, hein. Ça fait plaisir. Bah ouais, c'est la playlist Pop Europe 2 pendant 30 minutes non-stop. Et là, je pense aux parents qui reviennent de course avec les trois quarts des fournitures scolaires dans le coffre. Et la liste longue comme le bras qui n'en finit pas. Allez, courage les amis, on prend une grande respiration avec Teddy Swims là maintenant sur Europe 2.

Alors, si vous faites partie des chanceux vacanciers qui sont allés à Ibiza cet été, chanceux va. Et si vous êtes sortis dans les clubs, vous avez forcément entendu ce titre de Boza, un track totalement magnétique.

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0: Europe 2. On a Ugel et Soltola qui arrivent dans quelques instants. Mais avant, priorité à Anaïs qui est à Rion à côté de Clermont-Ferrand. J'ai tout juste Anaïs.
1: Oui, c'est ça, tout à fait. Bonjour.
0: Oui, comment ça va Anaïs?
1: Ben, ça va très bien.
0: Bon, tu es en forme? Tu bosses ou t'es en vacances?
1: Non, là, je me suis remise à bosser depuis la semaine dernière.
0: Ok, d'accord. Alors, c'est pour ça que tu as envoyé à 18h41, j'ai l'heure précise, un SMS au 7-12-13 pour participer à Shakira. Tu sortais du taf ou pas?
1: Exactement. Ben là, non, je sortais des courses fournitures scolaires, mais...
0: Ah, ben, j'en parlais tout à l'heure, justement. Shakira à Madrid avec son propre stadium, 50 000 personnes par soir, 11 dates. Tu y seras peut-être de 0 à 100, là, comme ça, Anaïs. Tu es fan à combien de Shakira?
1: Oh là, bah 100, 200, 1000, comme tu veux.
0: Ah, je suis fan à 2000, moi.
1: Ah ouais.
0: Bon, bah, c'est bon, ouais. Bon, je te confirme ta sélection. Hein. Reste bien à l'écoute d'Europe 2 les prochains jours. C'est soit Coé, soit moi qui t'appellera. Et puis voilà, je te souhaite une belle soirée, d'accord?
1: Ben, merci beaucoup, on va croiser les doigts alors.
0: Et on l'écoute maintenant, Shakira. Ciao.
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1: Alors j'imagine là, si vous êtes en train de préparer à manger, on mange quoi ce soir? J'aime bien soulever le couvercle de la gamelle pour sentir. C'est la piste Pop Europe 2 pendant 30 minutes non-stop. Tout va bien avec le mariage virtuel de la chanteuse suédoise Stove Lo et du belge Stromae. Des fleurs. Évidemment.

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Europe de Pop Radio. J'ai adoré la version pop rock de ce titre sorti en 2003. J'ai adoré le remix Eden sorti un an après. Et je croyais qu'on pouvait pas faire mieux et je me suis trompé. J'avoue, hein. Voici le remix d'Offenbach. Il est terrible. Four to the floor sur Europe 2.

0: Europe 2, Christophe Marceau. Bonsoir à Loïc. On dit bonsoir à Loïc à Reims. Il écoute Europe 2 sur l'appli. Bonsoir aussi à Jade à Montpellier. Elle est encore en vacances et elle aimerait bien écouter Tame Impala avec Dracula. Et elle a bien raison. Je dis oui, oui, ça arrive. Je rajoute aussi Calvin Harris, Manon Lisa. Bref, merci de nous écouter dans toutes les régions de France. Où que vous soyez, quoi que vous fassiez.
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1: Avec un bonus qui fait du bien là, quand on rentre un petit peu tard ou qu'on part bosser. Si vous bossez ce soir, bon courage les amis. Jennifer Lopez, Get Right.
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Oh là là, Europe 2, il faut pas me promettre du Linkin Park. Ni à mon fils, hein, d'ailleurs. J'ai appris il y a quelques semaines que mon fils de 18 ans adorait Linkin Park, il m'en avait jamais parlé. Alors du coup, toute la famille lui offre depuis quelques semaines, des vinyles du groupe. Et il kiffe constant, mon fils, c'est pour toi Linkin Park, même maintenant, c'est la playlist Pop Europe 2.

Europe 2, je vous laisse avec Quentin Monod pour passer la soirée. Coué revient demain entre 7h et 11h et aussi l'après-midi, 15h30, 18h. On reste aussi, nous, dans la douceur, là maintenant, tranquillement, sur Europe 2 avec Joseph Kamel.

Bah tiens, c'est exactement ce que j'allais vous dire. Hello, salut tout le monde. Oui, hello, salut, enfin voilà, bilingue. Martin Solveig sur Europe 2 Pop Radio. Salut tout le monde, c'est Quentin. Content de vous retrouver, on est ensemble jusqu'à minuit. Bon, moi je passe une super journée, j'espère que vous aussi. La soirée va être cool aussi, c'est la playlist Pop Europe 2 pendant 30 minutes non-stop. J'ai Adèle Castillon là pas loin et Alex Warren, voilà, Fever Dream. Bonne soirée sur Europe 2 Pop Radio.

0: Et je vous ai dit tout à l'heure que j'avais l'intention de passer une bonne soirée et que j'étais de bonne humeur. Je vous le prouvais là dans un instant en vous envoyant. Écoutez bien, direction Madrid. Vous pensez que les vacances étaient finies? Pas du tout. Écoutez Europe 2, et là vraiment, vous savez quoi? Hop, j'ouvre ça maintenant. Vous pouvez y aller d'ores et déjà. Envoyez Europe 2 par SMS au 7-12-13, direction Madrid, pour aller voir Shakira dans son propre stade. Ce sera dans quelques jours. Vous assisterez à la toute première, à l'inauguration de ce stade. Shakira en live grâce à Europe 2, c'est maintenant. Europe 2, 7-12-13. A tout de suite avec donc Shakira sur Europe 2.
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La playlist Pop Europe 2 pendant 60 minutes non-stop. Soyez les bienvenus, profitez bien de la soirée. J'ai tout ce qu'il vous faut. Teddy Burke qui arrive et Soul avec Charlie Winston, Dusty Man. Pas le blues de rentrée, on est ensemble sur Europe 2. Ciao.

0: Ah là là, il me rend fou ce morceau. Ah oui, ça donne envie de repartir en vacances. Vous êtes pas d'accord? Franchement, moi je viens d'avoir quelques idées en écoutant ce morceau, mais bon. Faut se concentrer sur la rentrée. C'est terminé les vacances, terminé. Bon mardi soir, la playlist Pop Europe 2 pendant 60 minutes non-stop avec Joseph Cavel sur Europe 2.
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0: C'est la playlist Pop Europe 2 pendant 60 minutes non-stop. Shakira peut vraiment débarquer quand elle veut. Elle est ici, chez elle. Et bientôt, vous serez chez elle, à Madrid. Oui, chez elle, on peut considérer ça. Elle a validé tous les plans, tout ça. Elle fait construire un stade juste pour accueillir ses concerts. C'est clairement chez elle. Madrid pour aller voir Shakira pour l'inauguration de ce stade. Justement, ce sera vous et la personne de votre choix. On paye tout, le transport, l'hébergement. Vous allez être bien là-bas à Madrid. Envoyez Europe 2 par SMS au 7-12-13 dès que vous entendez Shakira. 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
0: Toujours la playlist Pop Europe 2 pendant 60 minutes non-stop. Vous rappelez de ça? On sort les guitares, on y va. Simple Plan, Jetlag, Europe 2.

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était de sortie ce soir. Bienvenue sur Europe 2 Pop Radio. Vous êtes peut-être de retour à la maison, mais voilà, on va encore sortir un petit peu le soir avant la rentrée officielle. D'ailleurs, est-ce que vous connaissez ce mot septentrastination ? C'est le fait de ce qu'on fait un peu depuis quelques semaines, quelques mois, tout remettre à la rentrée. Sauf qu'il va bientôt falloir s'y coller. Je vous le rappelle quand même. Voilà Sébastien Tellier, Juliette Armanet sur Europe 2.

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vient tout juste de démarrer, tout juste, c'est tout frais. C'est la playlist pop Europe de pendant 60 minutes non-stop. Bonne soirée avec une fierté française. L'artiste français numéro 1 dans le monde, c'était normal qu'il ait bah finalement son étoile sur Hollywood Boulevard. Ce sera fait cette année, courant 2027. David Guetta sur Europe 2, Pop Radio.

0: pour bronzer, le mieux, c'est vraiment d'aller en pleine mer. Donc pourquoi pas aller faire une sortie pêche en bateau. Bah, c'est ce que ce morceau m'évoque, oui, le bronzage. Décidément, ça m'obstine. Le petit pêcheur, voilà Manon Lisa, la playlist Pop Europe 2 pendant 60 minutes non-stop.
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1: Europe 2 Pop Radio, c'est l'heure du Bonus Pop Europe 2. Est-ce que vous pensez réellement que l'amour peut nous sauver et qu'une personne peut nous sauver la vie? C'est en gros le message de ce morceau écrit par les frères Gallagher. On est dans les années 90 et Oasis sort ce qui deviendra un des plus grands classiques de la pop. Wonderwall, Oasis, le Bonus Pop Europe 2.

Ed Sheeran qui a déjà annoncé une nouvelle tournée en 2027, il devait faire une grande pause, bon finalement ça aura duré que quelques mois. Voilà Alex Warren sur Europe 2 Pop Radio, la playlist Pop Europe 2 pendant 60 minutes non-stop.

Vous êtes peut-être encore en vacances, la soirée était bonne, vous avez fait un petit resto, là vous rentrez tranquillement. Profitez de la playlist Pop Europe 2 pendant 60 minutes non-stop avec le tout premier morceau de Rihanna. Ce sera après Major Lazer et Pierre Demar sur Europe 2.

La nuit peut démarrer minuit sur Europe 2 Pop Radio avec la playlist Pop Europe 2 pendant 60 minutes non-stop. Demain, le réveil avec toute l'équipe qui a déjà fait son retour, sa rentrée sur Europe 2. Tous les jours, 7h, 11h, Coé sur Europe 2 avec donc toute l'équipe. Et de retour ensuite l'après-midi, 15h30, 18h. Je vous souhaite une bonne nuit. Voilà Tove Lo et Stromae sur Europe 2 Pop Radio. Évidemment.

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2: Le départ de Philippe Bouvard. Voilà, 96 ans, bon Philippe. Voilà, que j'avais rencontré plein de fois. On avait fait pas mal d'émissions ensemble. Il avait un bon caractère. Hein. C'est-à-dire qu'il aimait ou il aimait pas, mais quand il aimait bien, on pouvait se marrer. Et on s'est dit, mais finalement, il a fait sa passion pendant très, très, très longtemps. Et si nous, c'était pareil. Et si finalement, il y avait la même chose.
3: C'est ce qui nous attend, je pense.
2: Bien sûr, il est temps de se connecter à Radio EHPAD.
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4: C'est à moi. Qu'est-ce que c'est à moi de...
5: Pardon, bonjour.
4: Sonotone. Bonjour, bon réveil. C'est Bernard sur Radio EHPAD. Alors, restez là, dans un instant, je recevrai Dalida.
6: Non, elle est décédée.
4: Alors, Bonnie Tyler sera là.
6: Elle est décédée aussi.
4: Renaud.
6: Bof, c'est pas trop là.
4: Bon, on écoutera le dernier Maître Gims.
6: Voilà.

0: toute la nuit.
1: Merci, maître James. Tout de suite, l'heure de Radio EHPAD paye ton viager avec notre partenaire Rock Éclair. On y va, c'est parti. On est parti pour voir si quelqu'un répond.
0: Allô?
1: Oui, bonjour, bon réveil, c'est Bernard sur Radio... Ah, merde, je dis. C'est la phrase d'après. Bon, quelle est la radio qui paye ton viager?
0: C'est Radio EHPAD. Radio EHPAD.
1: Bah, vu votre état, ça va pas nous coûter trop cher, cher monsieur.
0: Moi, je suis tellement content. À mon cœur.
1: C'est ce que je disais. Qu'est-ce qu'on fait maintenant? Ah, bonjour, bon réveil, c'est Bernard sur Radio EHPAD. Restez là, dans un instant, je reçois Dalida.
2: Non, tu l'as déjà dit, ça.
1: Ah, pardon. Alors, on écoute le nouveau David Guetta. Guetta, le temps que j'aille faire pipi. Non, mais c'est déjà fait. Bonjour, bon réveil, c'est Bernard sur Radio EHPAD.
2: Tu l'as déjà dit, ça.
1: Dans un instant, je reçois Dalida. Qu'est-ce qu'elle fout, alors?
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1: Parlons de la vacance, tiens, de nos animateurs, de la Villa des animateurs. On n'en prend que quelques-uns. Oui. On a qui pour démarrer ?
2: Eh ben pour commencer, on a Jean-Pierre Foucault avec nous. Bonjour Jean-Pierre, vous allez
3: bonjour
2: bien ?
3: Bonjour à tous. Bonjour, bonjour Stéphanie.
2: Bonjour Jean-Pierre.
3: Comment allez-vous, les amis ?
2: Ah, nous bien, mais vous ? C'est la question.
3: Pas fou.
2: Ah bon ?
3: Écoutez, figurez-vous qu'on s'est pris le bec avec ma femme et du coup, j'ai passé l'été à courir après des filles.
4: Mais non.
2: Oh, ça a donné quoi ?
3: Bah, vous savez, mon chien court après toutes les voitures et même si parfois il arrive à les atteindre, c'est pas pour autant qu'il se met au volant. Donc vous avez votre réponse.
2: D'accord.
3: Oublions cet échec estival et surtout tout de suite à qui veut gagner les biens. Et voici la question. Quel a été le hit

0: pour la peine, on va se le remettre, le saveur bacon. Bravo à vous tous les amis, la saison commence bien, je vous la souhaite bien bonne comme Miss Picardie 1967.
1: On a plus le droit de dire ça.
0: 67, on pouvait le dire.
2: Ah, oui, enfin, bon,
0: c'est vrai que je l'ai vu, maintenant on ne peut plus le dire.
2: Doucement Jean-Pierre, doucement, mais merci et à bientôt. On a un ancien président avec nous maintenant, c'est Monsieur François Hollande, bonjour.
3: Oui, bonjour à tous.
0: Oula,
3: oui, c'est pas possible ce truc.
2: Qu'est-ce qui se passe Monsieur Hollande, c'est quoi ce bruit?
3: C'est un beau slip de bain. Ah. Vous voyez, je n'arrive plus à l'enlever parce que depuis mi-juillet, je...
1: Ah mince, ouais.

0: suis encore au Cap d'Agde.
1: Ah d'accord.
0: Les grappes à l'air. Allez, viens me vidanger les raisins. Là, là, là, là, là, là, là. Je vais faire un blanc de bibole. Ah, là, là, là, là. Ah, à moitié morpion.
2: Patrick, c'est pas possible. Sinon, vous avez fait quoi de votre été, Patrick, à part ça?
0: Bah, je te le raconte en chanson.
3: Allez, allez, allez. Tension quand même.
0: J'espère que ça va, vous êtes en forme.
4: Ouais. Ah, il est tôt, Patrick.
0: Oh, ouais, ouais.
4: C'est la rentrée, là.
0: Pas d'âne tout l'été, j'ai bu. C'est la vache, bah, j'ai
3: raté. C'est la rentrée, hein.
0: Ah, je l'ai raté.
4: Excuse-moi, Patrick.
2: Oh,
0: allez, on remet. Bah, on va le remettre. Ouais, ouais. Ah, je l'ai raté, je sais pas ce qui s'est passé.
3: Mais vous aimez bien la rentrée, pourtant, j'ai raté.
4: Je pense que qu'il a
0: fait. T'as raison, c'est vrai que j'aime bien la rentrée. Hey.
4: Attends.
0: Me tue, celui-là. Pas d'âne tout l'été, j'ai bu des bilouses. Ah, si à Walpé, en la chambre des perlouses. Après, je faisais des visio-canulars. J'appelais Sophie Favier, je faisais zozoter et mon art. Ah la la la la la la la la la la.
3: Bonnes habitudes, hein.
0: Allez, je vous embrasse.
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2: Je crois que Pierre et Maryse sont là pour un objet bien particulier à vendre.
3: Exactement, il y a un auditeur qui a besoin de Pierre et Maryse parce qu'il veut vendre un livre de diction pour apprendre à articuler.
4: Aïe.
3: Je crois qu'on a Pierre et Maryse avec nous.
4: T'es sûr que c'est le bon client là ?
3: On va voir, ça lui fera pas de mal.
5: Oui. Eh bien, bonjour à tous. Oh là là.

0: Bienvenue dans ce nouveau télé-shopping, bonjour Marie.
1: Bonjour Pierre.
0: Bienvenue donc dans ce nouveau télé-achat spécial, l'auditeur de Quiz sur Europe 2 aujourd'hui. Chère Maryse,
1: oui.
0: Qu'allons-nous devoir vendre? Bonjour.
1: Et bonjour Pierre. Aujourd'hui, nous allons devoir vendre un magnifique livre de diction pour apprendre à articuler avec des exercices. Oula, moi je m'y perds aussi. Hein.
0: Salut Maryse.
1: Comme par exemple, trois tortues trottées sur trois trottoirs et trois. Tenez, le voici Pierre.
0: Venez, merci Maryse.
1: De rien Pierre.
0: Très beau livre.
2: Alors là,
0: c'est absolument facile.

0: par exemple, trois tortues trottées sur trois trottoirs et trois. Tenez, le voici Pierre.
1: Tenez, merci Marie.
0: De rien, voilà. Pierre.
1: Très, voilà. très beau livre.
2: Alors là,
1: c'est absolument alors... facile, vous venez de le dire. Trois.
3: Enchaînez.
1: Je viens de le faire, c'est totalement simple.
3: Oui.
1: Enfin, quelque chose d'intéressant, surtout pour les jeunes qui nous écoutent. Ils apprendront donc à mieux parler, à ne plus dire wesh à chaque fin de phrase. Bonjour Maryse.
0: Bonjour Pierre.
1: Et je vais prendre un autre exemple de phrase dans ce livre, chère Maryse.
0: Ah, facile.
1: Facile. 16. 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
2: Je connais pas celle-là.
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0: Bravo, ah, bravo,
1: bravo,
0: Pierre.
1: Bravo, bravo.
0: Vous pouvez le dire plus vite maintenant, s'il vous plaît.
1: Absolument, Marise. Oui. L'eau des nouilles coco Philippe Poutou. L'eau des nudes coule le long de mes couilles.
2: Non, non, non,
0: enfin, articulé, Pierre.
1: M'emmerder, Marise. Je vais faire comme tous les jeunes. Je vais donc aller sur Toc Toc.
0: Toc Toc.
1: Mater des femmes en string sur une banane en plastique. Ils ont raison, c'est plus simple.
0: Au revoir, Pierre.
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3: Un parc d'attractions va s'ouvrir pour Dragon Ball Z. Au début, tout le monde a cru que ça allait être éventuellement une blague, celui de reprendre la place de Mirapolis. En plus, je crois que tout est déjà fait, le dessin est fait. Il n'y a plus qu'à tout démolir, mais au moins l'implantation.
4: C'était déjà démoli, mais je pense qu'effectivement, l'implantation de eau, électricité, tout ça.
3: Il reste le portail. Les portails.
4: Oui, je crois qu'ils ont mis le volet dans le
3: portail. Ouais. Oui, il reste des trucs à l'intérieur. Tout n'est pas complètement démoli. Donc ça va être des fonds d'Arabie Saoudite.
5: Ouais. 6 milliards.
3: Je crois qu'on a le nouveau patron. Ouais. C'est...

0: Il est avec nous. Bonjour, monsieur.
1: C'est bon. Allô.
2: Ah bon, ben, je suis très content d'être à Radio Europe 2.
0: Oui, c'est ça, Europe 2, c'est ça.
2: Je suis content, c'est l'émission de... C'est quoi, c'est l'émission que tout chauve, qui n'a pas cheveux.
0: Exactement,
2: c'est
0: ça.
2: C'est celle qui est partie en Turquie, qui part revenir avec cheveux.
0: Voilà, c'est ça, exactement.
2: C'est ça, j'adore écouter Europe 2. Un concert Shakira, disco dance. Shakira, j'adore.
0: Bah merci d'être avec nous. Du coup, vous allez faire trois parcs d'attractions en région parisienne, dont un spécial Dragon Ball Z.
2: Ah ouais, les Dragon Ball Z, les mangas, c'est magnifique, le Kamehameha. J'adore ça, je fais beaucoup.
0: Donc je suppose que vous aimez bien Dragon Ball Z.
2: Ah ouais, j'adore. Grosse boule de feu, c'est le chipotoua. J'adore ça.
0: D'accord, alors on a hâte de voir ça. Et vous allez mettre 6 milliards d'euros quand même. D'où vient cet argent
2: Ça, c'est secret. Faut pas dire, c'est argent liquide que j'ai avec soeur prostitute. Soeur, c'est problème de pays. Ouais. Super bonbon d'un kangou. Travaille bois de Boulogne, les kangous avec les foulards qui partent trop vite.
0: Ouais, c'est ça. On va en savoir plus. Par contre, est-ce que c'est possible d'avoir le nom des deux autres parcs?
2: Ah non, ça aussi, c'est secret. Faut pas dire du tout. Après, je peux juste donner un indice.
0: Ah bah, allez-y. Juste un indice sur un parc.
2: J'allais parler doucement, les gens vont pas savoir. C'est grand secret. C'est un parc d'attractions spécial Village People.
0: Ah ouais?
3: Village People.
2: C'est chef des travaux, policier, les cow-boys et l'Indien.
0: D'accord.
2: Les buts, c'est qu'on a mis une plume dans le cucu de l'Indien. Faut trouver où? Attention, ça arrive bientôt, je dis pas tout.
3: J'ai hâte de voir.
2: Ah, Shakira, disco dance, j'adore Shakira. 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

0: biberon, nuit trop courte.
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3: Sur Europe 2, on a donc décidé de revenir sur un truc. Et quand Stouff me l'a dit, alors je ne suis pas un grand consommateur de Vinted, mais je suis allé regarder après.
4: Ah, t'as été vérifié ?
3: Et elle a raison. Elle a raison. Elle m'a dit, je suis rentré la semaine dernière au bureau, elle me dit, faut qu'on parle d'un truc. J'ai fait une connerie. Elle me dit non. J'ai l'équipe a fait une connerie. Elle me dit non. J'en peux plus. Je croyais vraiment qu'il y avait un truc dramatique. Et là, elle me dit.
4: Bah, sur Vinted, ils utilisent de l'IA pour faire les photos avec les fringues. En fait, c'est pas des vraies nanas qui sont sur les photos. C'est de l'IA.
5: Et en quoi ça te dérange ?
3: Bah parce qu'avant, t'avais Paulette.
4: Mais c'était vrai. Tu sens que c'est quelque chose de vrai là. C'est
3: Paulette,
4: faux.
3: Elle vendait son chemisier.
4: Voilà.
3: Elle portait Paulette son chemisier.
4: Tu voyais pas sa tête, on s'en fout.
3: Tu voyais un bout de l'armoire, les fringues pas rangées derrière, voilà. C'était un peu crasse-pouille, mais c'était le chemisier de Paulette.
4: Voilà. Mm-hmm.
3: C'était la vraie vie. Moi, par exemple, hier, j'ai fait une vidéo chez moi à la maison du gâteau que m'a fait ma belle-fille. Ouais. Et Nat, elle m'a dit waouh, regarde, c'est moche, derrière, il y a les vêtements, on voit les vêtements qui pendent. Je dis alors, c'est la vraie vie. Les gens, quand ils font une lessive et machin et tout, ils pendent bien leur truc. Bah, on fait pareil. Voilà. Et bien là, maintenant, elle a raison. Je suis allé vérifier. Les gens font le corps, c'est plus le corps. Et l'arrière-plan, c'est même plus l'arrière-plan.
5: C'est que des villas.
6: Mais tu t'en fous, t'achètes le chemisier, t'achètes pas l'armoire qui est derrière. Donc le chemisier, c'est le même.
4: Oui, mais c'est pas quand tu le portes, ça a pas la même. Tu vois, par exemple, si tu veux un pantalon taillé d'une certaine façon, bah, sur le mannequin, il sera toujours taillé de la façon sur ce mannequin-là.
6: Ah, il retaille le chemisier en fonction de la taille.
4: Le mec, en fait, prend en photo son article et il lui dit avec cet article-là, génère-moi une photo d'un mannequin.
6: Sauf que le mec, la fille, elle fait 120 kilos, elle le dit.
3: En fait, t'as
6: le chemisier et le chemisier, du coup, il est en XS sur le mannequin.
3: Tu cherches du grande taille. Est-ce que tu fais du XL ? Tu vois, évidemment, tu vas regarder catégorie XL. T'as un chemisier, que ce soit une femme ou un homme. Tu le vois porter, mais en mode, évidemment, qui tombe nickel.
4: Comme c'est dans les magasins avec les petites aiguilles derrière.
3: Ça fausse. C'est pas celui que tu vas voir. Donc ça veut dire que tu ne sais plus. Ça veut dire qu'en gros, t'as ton colis, il arrive, tu regardes, tu dis, qu'est-ce que c'est que ce parachute ?
6: Ou alors que le mec, faut qu'il dise, tu me remets ce truc en IA sur un mannequin qui est gros, qui est dégueulasse, et derrière, tu me remets des fringues qui puent.
4: Et puis tu les repères, ces photos, généralement, elles sont toujours devant un petit miroir avec l'appareil, le téléphone devant la tête et derrière, c'est Maison du Monde. Voilà, vous êtes sûr que c'est pas une vraie photo.
7: Après, c'était déjà le cas, en effet, comme tu dis, les mannequins, enfin sur les pubs, la redoute et tout.
4: Mais là, Vinted, c'était un truc justement où c'est de la seconde main, donc tu veux voir. Et là, maintenant, ça devient vraiment fake.
7: Je sais pas si
4: c'est arrivé. Je crois qu'il y a des auditeurs à qui c'est arrivé aussi.
7: Ah oui.
3: Mais moi, c'est ce que je voulais. Moi, je veux toujours voir. Moi, ce qui me plaît, c'est de voir quand c'est porté par Josette. Moi, c'est ça qui me plaît.
7: Et ton jogging de Liverpool, là.
3: Enfin,
7: ça va bien.
3: Moi, le jogging, je veux le voir porté par Michel. Tranquille, avec la petite binouche sur la table basse. C'est ça, la vie.
8: Le trou de clope au niveau du genou.
3: Bah oui. Si d'un seul coup, c'est fait par de l'IA, tu sais plus si t'achètes un truc.
4: C'est ça.
3: Séverine, elle est en ligne avec nous. Ça va, ma Séverine, tu t'es fait avoir, toi. Oh, toi, ma Séverine, tu t'es fait avoir.
9: Salut, Coé. Ah ben, moi, je suis saoulée.
3: Pourquoi? Raconte. On a marre.
9: En fait, je voulais m'acheter une petite robe, tu vois, style joli petit décolleté, bien centré au niveau de la taille, un peu évasé au niveau des fesses. Donc je trouve une photo portée trop jolie.
3: Ça veut dire quoi, évasé au niveau des fesses? Je vois pas bien ce que ça veut dire.
9: En fait, ça te moule le haut, flottant. Mais après, en bas, ça flotte. Ouais. Voilà. C'est évasé, tu vois.
3: Cache la misère.
9: C'est mystérieux.
4: C'est mystérieux, c'est un joli mot.
3: C'est mystérieux.
6: C'est mieux que cache-misère, tu vois.
3: Ouais, c'est vrai. Mystérieux, c'est mieux.
6: Ça claque mieux.
3: Je serais pas un bon vendeur, moi.
8: Ah oui, non.
4: C'est mystérieux.
3: Vas-y, pardon, continue. Vas-y.
9: Oui, bon, en fait, au final, c'était un sac à patates, quoi. Zéro tenue, ça moulait rien du tout et ça cachait rien du tout.
3: Et alors, sur Vinted, quand ça vous plaît, quand c'est pas du tout l'article que vous avez acheté, vous pouvez le renvoyer ?
9: Eh non, c'est pas, pas Carrefour, quoi.
3: Je peux pas le renvoyer.
5: Pour moi, ce site, c'est beaucoup d'emmerde pour pas grand-chose, je pense.
3: C'est
5: j'ai l'impression.
3: Y compris pour les gens, des fois, je les vois, des gens qui se battent pour vendre des trucs à 5 euros.
5: C'est
3: le
5: ça.
3: Temps que tu mets à faire
4: c'est
3: ton
4: ça,
3: colis.
4: En fait, c'est ça, t'abandonnes.
3: Ton étiquette, tu vas le mettre au point relais du truc de l'un. Il faut avoir du temps.
5: Pour
4: 2 euros.
5: C'est ça, je vois pas trop l'intérêt.
3: Et alors, t'as vraiment essayé ces moche-moche?
9: Ah oui, non, c'est affreux, c'est immédiat. Franchement, je la découpe pour faire des torchons.
6: Et une fois que tu l'as acheté, même si effectivement tu arrives à prouver que c'est pas du tout le bon produit,
4: Si, tu peux renvoyer, mais effectivement, tu prends pas le temps, tu vas pas te dire. Ouais. En plus, c'est à tes frais quand tu le renvoies, je crois.
3: Ah
4: donc,
3: oui.
4: Tu vas pas te dire pour 3 euros, je vais pas le renvoyer.
8: Oh non.
7: Super affaire.
4: Avant, t'es payé 60 balles. Mais
3: ça a été les vacances, ma petite Séverine?
9: Ah ben, j'y suis toujours, je vous écoute en direct de l'Écosse, Coé.
3: En Écosse? Eh ben, dis donc, quel temps il fait? Il doit faire froid.
9: Alors, il fait 11 degrés et il fait soleil, ça va.
8: Ah bah, tu bronzes, là?
3: Quelle bonne idée de partir au mois d'août en Écosse, quand même.
6: Au moins, comme ça, t'es au frais pendant la canicule.
3: Ah ouais,

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1: Allez, la championne de l'actu, une septuagénaire qui a donc
2: 70 ans.
1: À la louche, ouais. Originaire de La Ciotat, le 12 août. Il y avait l'éclipse, on n'en a pas parlé de la fameuse éclipse. Ouais. Elle a trouvé un endroit sympa. Elle a marché un petit peu et elle a fait un petit malaise en regardant l'éclipse. Elle a été retrouvée errante dans une rue de La Ciotat, incapable de se rappeler où avait garé sa voiture. La semaine dernière, elle a lancé un appel au lecteur du journal Var Matin pour l'aider. Mais à ce jour, la Twingo n'a toujours pas été récupérée.
3: Oh, merde. Donc, quelle est la Twingo?
1: Moi, je pense qu'il faudra la retrouver à la prochaine éclipse totale de soleil dans 900 ans.
4: Oui, ça lui fera un choc. C'est l'inverse.
1: Oui, la Twingo aura des côtés, mais bon. Deuxième champion, écoutez bien. Un homme qui a creusé 12 pieds sous terre pour poursuivre le signal de son détecteur de métaux. C'est-à-dire que le gars, il est sur une plage. Qu'est-ce qu'il fait?
4: Faut creuser.
1: Il creuse.
4: Eh oui.
1: Et donc, il cherchait le signal qui venait de son truc. Donc, il a creusé. Sauf que le signal venait de sa botte parce qu'il avait un bouchon d'orteil en acier.
2: Ah oui.
1: Voilà.
2: Ah,
1: okay.
4: Mais donc, ça s'arrête jamais.
1: Il a creusé 3,70 m pour qu'il se rende compte que c'était sa botte.
3: Oh là là.
2: Il a creusé sa botte.
4: Moi, je continue.
1: Je rebouche. Et enfin, le champion du jour, un Américain. Écoutez bien, parce que ça, c'est un truc très, très drôle. Il s'est fait arrêter parce qu'il a pris un bain de purée mousseline dans le jacuzzi de sa chambre d'hôtel.
3: Quoi ?
1: Il voulait tester la viscosité. Il s'est fait livrer 300 sachets de purée déshydratée. Il a rempli son jacuzzi
4: C'est énorme.
1: De purée mousseline. Oh, mais...

0: s'est baigné dedans.
1: Ça va être bon.
0: Alors le problème, c'est que ça a évidemment, ça a débordé de partout.
2: Bah oui, parce que ça gonfle de ouf.
1: Ça fait évidemment, ça pète.
0: Évidemment, les balcons s'en sont pris de la purée qui a coulé de partout. Et je ne vous cache pas que le moteur du jacuzzi, évidemment,
2: oui.
0: Est mort. Hein, évidemment.
3: Quand je fais de la purée mousseline, je suis sûr que tout le monde en reprend.
0: Dans la gueule, éventuellement.
2: Mais là non.
0: Mais là non.
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0: Moi, hé, si t'as besoin d'aide. Prends ça dans les carreaux, ça te fera de la vue.
1: Ah, effectivement, ça peut être une technique.
0: Oui. Sans déconner, ça a pas l'air, mais.
1: J'ai du cassoulet, toi.
2: Un truc avec du P. Non. Ah non, c'est dans le sud-ouest. Ça doit être un truc dans le sud-ouest.
0: Non, c'était l'expression.
1: Ah,
0: ça dans les carreaux, ça te fera de la buée.
2: Un concours de nettoyage de carreaux.
0: On se rapproche. Bon, allez, viens, on va se marrer là. Attends, tu sais qui c'est qui a gagné l'année dernière?
1: Un poisson. Non, parce que dans mon aquarium à la maison, j'ai un poisson qui fait ça. Et c'est nickel.
0: Là, t'es mal barré quand même.
2: Il y a le poisson qui nettoie les vitres, là, le poisson qui se colle.
0: C'est ça. Les inscriptions sont ouvertes
2: pour
0: le championnat du monde de lavage de vitres.
2: Non, c'est pas vrai que ça existe.
3: Tu les vois faire, c'est un truc de ouf.
2: Et alors, je vais vous dire un truc. Moi, quand je le fais, c'est une catastrophe.
1: Ouais, pareil, il y a des traces.
2: Il y a des traces partout. Et il y a des gens qui le font chez moi, qui font ça très bien. Il y a une fois tous les 15 jours. Ils font ça super bien, je crois.
4: 15 jours, ah
2: ouais. Ils font.
1: Oui, ils ont une technique de ouf, ouais.
2: Ils ont le produit, ouais. Ils ont la lavette, ils ont le machin, ils ont tout. Moi, tu me donnes tout, le même. C'est la grotte de Lascaux.
0: C'est son métier, le mec, le carreau, tu le mets au micro pour faire des blagues, il sera pas
2: sûr. C'est pas sûr.
0: T'en sais rien.
2: C'est ouvert où, c'est quand?
0: C'est à Londres, c'est bientôt, j'ai pas la date exactement. Mais alors, les règles sont très précises, avec une raclette et un applicateur standardisé. Les participants doivent nettoyer trois vitres le plus vite possible et le plus proprement possible. Voilà. Chaque goutte, c'est un point en moins. Et voilà.
2: Ah ouais, parce que t'as les mecs dans Paris qui te font ça au feu rouge.
0: Ouais.
3: Oui. Ah, c'est pas les mêmes.
0: Ils gagneront pas.
2: Non. La dernière fois, le gars, je lui ai filé un petit billet. Écoute-moi bien, il m'a fait le par

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2: C'est le moment de Stouff aujourd'hui, de quoi on parle?
3: Oui, on va faire le tuto de la flemme, comment faire du sport sans faire de sport.
4: Ah, en fait,
3: je vous donne des petites astuces pour simplifier votre vie au quotidien pour les auditeurs. Je me suis dit, ah, ça serait bien de leur donner des petits tips en fait.
2: Mais ça fait quand même faire du sport.
3: Bah, tu vas voir, tu vas me dire, là on revient de vacances. Ouais, en vacances, que vous avez fait? Vous avez pris l'apéro, les planches, quoi d'autre?
2: Un t'en mets une, tu dis bah oui.
4: Un peu de charcuterie,
2: petit apéro. Ah, quelques petites rondelles de saucisson.
4: Un petit verre.
2: Ouais,
4: d'accord. Un petit
3: verre. Donc voici un petit tuto pour vous aider sans vous prendre la tête ou pas. Étape numéro 1. Donc vous allez mettre une tenue de sport. Vous commencez par ça.
2: Alors ça m'arrive souvent.
4: Mais oui.
3: Voilà.
2: Et je sens sportif quand j'ai mis une tenue de sport.
5: Ouais, mais ça fait pas maigrir ça, hein. Mettre une tenue de sport.
4: Mais sauf que des fois je suis serré dedans.
3: Ah oui, là,
4: je l'ai mettais avant, mais maintenant je fais.
3: Étape numéro 2, vous vous prenez en photo.
2: Ouais.
3: Et vous postez sur Instagram avec hashtag motivation, emoji biceps, emoji flamme. D'accord. Étape numéro 3, tu retournes sur ton canapé. T'as l'air d'avoir fait quelque chose et tu attends les commentaires qui te disent que t'es courageux.
4: Ah ouais, pas con.
5: Oui, mais au niveau des résultats.
3: Mais du coup, avec les commentaires qui vont arriver, tu vas dire « Ah, mais j'étais pas mal aujourd'hui, quoi, finalement !»
2: Mais il y a zéro résultat.
4: Ah bah
3: non.
4: Non.
3: Ouais.
6: Mais ça, c'est une nouvelle mode. Hein. C'est la
3: tu
6: mode
3: sais que
6: de
3: les
6: se
3: gens
6: prendre
3: le
6: un selfie
3: font.
6: Sur le tapis. J'en vois, moi, des fois, les gens sur le tapis, photo, ils redescendent du tapis.
2: Je vais être honnête avec vous, je l'ai beaucoup fait.
3: Bah voilà,
2: ma salle de sport, les mecs, ils m'ont vu passer la porte, tu sais, la porte qui fait chlang tournante, là. Je suis arrivé, serviette autour du cou, photo, trois pas, et je repars.
6: Et c'est bien parce qu'avec ChatGPT, t'as même plus besoin d'aller dans les salles maintenant.
4: Ouais.
3: Après, pour être, si tu veux, un petit peu plus sérieux, faut savoir que dans la vie du quotidien, tu peux faire du sport quoi qu'il arrive. Par exemple, tes escaliers, tu prends tes escaliers au lieu de prendre l'ascenseur.
4: Ouais, très bien.
3: Voilà, tu commences par ça. Ensuite,
4: j'ai un problème, mon escalier est tout le temps en panne.
3: Quand t'es en appel téléphonique pendant longtemps, bah tu marches, tu restes pas sur place.
2: Ouais,
3: tu marches quoi qu'il arrive, tu marches. Quand tu te brosses les dents,
2: faut gainer.
3: Voilà, quand tu te brosses les dents, tu peux faire des squats aussi en même temps. Ouais. Tu perds pas de temps, mais si tu
5: mais peux. Fous partout.
6: Et puis en plus, tu tapes le
2: ventre
6: sur le lavabo.
2: Tu vas aux toilettes, tu te gaines.
3: Ouais. Tu peux aussi descendre un arrêt plus tôt. Quand tu prends un bus ou un métro, tu descends un arrêt avant et tu marches. Voilà, ça au quotidien, tu peux le faire, ton sport. Sinon aussi, comme solution, vous pouvez faire comme Coé. Il y a un truc qui est très simple, c'est vous prenez un abonnement fantôme. Vous payez la salle de sport et... vous n'y allez jamais.
2: Jamais.
3: Voilà.
2: Jamais. Mais attention, vous savez quoi? C'est une force de l'esprit. Parce que c'est pas j'y vais de temps en temps. Jamais.
5: Jamais. Et là, c'est pas réalisé. Oh, faut que j'y pense, faut que j'aille me réinscrire.
2: Et je vais vous le dire. Il faut s'y tenir. Des fois, je mets mon jogging, ma chérie, elle me dit, t'as payé l'abonnement? Et je la regarde, je fais jamais.
3: Voilà. Mais c'est la culpabilité. Tu sais que la culpabilité, ça fait perdre des calories,
2: j'ai
3: pareil.
2: Zéro culpabilité, moi. J'y vais pas et je m'en fous.
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4: Rentrée scolaire, pour tous les parents qui nous écoutent, c'est le moment de redéposer les enfants. Et pour certains, il est encore temps de réviser 2-3 trucs.
5: Oula, oui.
4: On va faire vite, hein. Je vais vous faire écouter. On va commencer par deux jeunes hommes. Ils jouent en ligne à un jeu de culture générale. Mmh. Écoutez bien la question. Très compliqué. Quel est l'instrument qui indique le nord?
5: La boussole.
6: Quel instrument de musique?
7: Guitare. Le nord. Le triangle.
6: Non.
5: Guitare.
6: Violon.
7: Triangle.
6: Vas-y.
7: Le nord. Nord, sud, ouest.
6: Ouais, triangle.
4: Nord, sud, ouest.
8: Une boussole.
6: Ah, hein? Mais c'est quoi le rapport?
4: Eh ben, comme on dit, ces deux-là, ils ont fait leur premier pas dans les escaliers. On va continuer avec cette lycéenne dans la rue. On lui demande qu'est-ce qu'une éclipse. Alors, c'est pas comme si on n'avait pas parlé tout l'été. Hein.
9: C'est quoi une éclipse?
10: Je sais pas ça, moi j'ai pas compris ces trucs du soleil là.
9: Ah ouais, tu l'as vu ou pas?
10: Non, j'ai juste vu un truc rouge.
9: Ah, tu as regardé avec tes yeux?
10: Ouais.
9: T'as pas mis les lunettes?
10: Non.
9: Mais c'est quoi une éclipse du coup? Les gens ils regardaient quoi?
10: Ben ils regardaient le soleil. C'est ce soleil.
9: Ouais, mais qu'est-ce qui se passe? Genre, c'est quoi une éclipse?
10: Alors. Je sais pas, ça vient et ça descend, ça part.
4: Voilà, ça, oui, ça vient, ça descend, ça part. On termine avec de l'anglais. Cette femme qui pense savoir parfaitement ce que veut dire rest in peace.
11: Vous savez, en ce moment, je fais pas pour trop de bruit parce que j'ai pas d'argent. Comme dit le proverbe anglais rest in peace, c'est-à-dire il me reste une seule pièce.
4: Ben oui.
11: Faisons doucement.
4: Ben oui.
11: Doucement, doucement.
4: Eh oui. Rest in peace, il me reste une seule pièce.
12: Alerte au Google.
5: Ouais, ouais.
12: Alerte au Google, les enfants.

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2: Allez, tout le monde va jouer pour frimer à la machine à café. Qu'est-ce qu'un porte-mine?
3: C'est la femme d'Olivier Mine. Quand il est bourré, elle porte-mine.
4: Ouais. C'est pas un élève au Détroit d'Ormuz?
2: Oui, bien sûr. Bien sûr, porte-mine, il flotte.
3: Ouais, c'est ça.
2: Il flotte au Détroit d'Ormuz. Non, pas du tout. C'est ouf, tu le sais ce que c'est. C'est quoi?
3: Jamais entendu.
5: Le porte-mine, c'est le. Je sais plus comment on appelle ça.
2: Crayon
5: le
2: mécanique.
5: Le crayon avec le petit. Clic, clic, clic, là.
4: Avec la gomme au-dessus.
5: Clic, clic, oui. Clic, clic, clic, clic.
2: Et tu fais clic, clic, tu fais sortir ta mine et quand t'en as plus, tu remets une mine.
5: Et elle se pète très vite.
4: Et elle se claque tout le temps.
3: C'est un critérium, ça.
2: Oui. Ça s'appelle. Critérium, c'est la marque. Porte-mine, c'est le, c'est le modèle.
3: D'accord.
2: Qu'est-ce qu'une perforatrice à deux trous?
4: Une actrice porno.
3: Ouais.
5: Voilà, super. Pourquoi tu as posé cette question?
2: Et Jerry Marc Dorcel.
3: Ouais. Moi, j'ai fini hier. Moi.
2: Et son calendrier sort le 29 septembre.
5: Mais qui utilise ça encore d'ailleurs?
2: Non, mais c'est quoi déjà?
3: Ah, c'est le truc pour faire deux trous dans la feuille pour mettre dans ton classeur.
2: Ben voilà, tu viens de le dire. Qui utilise ça? Celui qu'on oblige à prendre un classeur.
5: Oui, mais maintenant, elles sont déjà perforées, les feuilles.
4: Pas toutes,
5: non. Si, maintenant, logiquement.
2: Si t'as ta canson. Ta canson, justement, il n'y a pas un clac-clac.
5: Qui met du canson dans son classeur?
2: Je sais pas. Et enfin, qu'est-ce qu'un curvigraphe?
4: Ça, c'est une catégorie de film.
2: Curvigraphe. Curvigraphe.
4: Non, c'est un mec qui dessine à la bombe avec ses fesses.
2: Non.
4: Un curvigraphe.
2: Non.
3: Alors, ça, j'ai jamais entendu.
2: C'est un instrument qui permet de tracer des courbes régulières. Un curvigraphe.
4: Avec curve.
2: Je crois que c'est un truc que j'avais déjà essayé une fois. On doit pouvoir faire des rosaces avec
5: ça. C'est dans quelle matière que tu utilises ça?
2: Moi, de toute façon, quoi que tu me donnais, je faisais des rosaces. Tu me donnais un compas, je faisais des rosaces.
5: Ah ouais.
2: Un curvigraphe, je faisais des rosaces.
4: Et le rapporteur, c'est pour faire un point américain.
2: Ouais. Alors, on n'a pas été à la même école. Toi, t'as été à l'école Chuck Norris.
4: Et l'équerre, c'est un boomerang.
5: Oui, c'est ça.
4: C'est un boomerang.
2: Allez. Et ben voilà, les enfants, suivez notre parcours et vous aussi, vous ferez de la radio.
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